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2: Arrivé hier et tout à l'heure, il va présider avec le chef de l'État français la toute première réunion du Conseil de partenariat stratégique franco-saoudien. L'occasion aussi sûrement d'évoquer la situation au Proche et au Moyen-Orient, marquée notamment par la guerre en Iran. Les États-Unis doivent d'ailleurs annoncer aujourd'hui de nouvelles sanctions pour tenter d'étouffer encore un petit peu plus l'économie iranienne. Un candidat de plus à gauche pour la présidentielle.

0: De l'an prochain en France, cette fois c'est le leader de Place Publique, Raphaël Glucksmann, qui se lance dans la course à l'Elysée. En attendant, c'est donc Emmanuel Macron qui est au pouvoir et il présidera tout à l'heure le Conseil des ministres de rentrée avec un programme chargé, vous l'entendrez. On sera aussi en République démocratique du Congo, où la Croix-Rouge tire la sonnette d'alarme après plusieurs cas de violence ces derniers jours contre ses équipes engagées dans la lutte contre le virus Ebola. Et puis c'est un début pour le moins mitigé pour le Paris Saint-Germain dans la saison de Ligue 1. Match nul de partout contre Rennes hier soir après avoir été longuement mené au score. Changement d'ambiance tout à l'heure à Paris pour le prince héritier saoudien et le président français. Après avoir assisté ensemble hier à la finale de l'eSport World, les championnats du monde de e-sport, une compétition de jeux vidéo créée en Arabie Saoudite et délocalisée pour la première fois en France, eh bien les deux dirigeants se retrouvent ce lundi. Et cette fois, ce sont eux qui seront aux manettes. Ils vont diriger une réunion du Conseil de partenariat stratégique franco-saoudien, la première du genre, entre deux pays aux relations fortes, tant sur le plan économique que stratégique. Mais évidemment, le contexte géopolitique s'invite dans cette visite de deux jours de Mohamed Ben Salman. Alors, il en sera forcément question, Nicolas Falaise.
1: Comme les autres monarchies du Golfe, l'Arabie Saoudite est profondément ébranlée depuis la guerre contre l'Iran lancée en début d'année par les États-Unis et Israël. La riposte iranienne à coups de drones et de missiles chez ses voisins du Golfe et le blocage du détroit d'Ormuz ont fait voler en éclats la stabilité régionale. À cela s'ajoute la résurgence des attaques des rebelles houthis du Yémen soutenus par l'Iran qui n'ont de cesse de viser des installations pétrolières saoudiennes. Un engrenage lourd de conséquences pour le royaume. Quel avenir pour ces ambitieux projets économiques et notamment la vision 2030 de Mohamed Ben Salman, censé permettre aux géants pétroliers de se projeter dans un avenir moins dépendant des hydrocarbures. Et quelle nouvelle architecture de sécurité pour sortir du chaos régional actuel alors que les États-Unis de Donald Trump ont précipité leurs alliés du Golfe dans l'inconnu. L'Arabie Saoudite de MBS a commencé à répondre à ces interrogations avec l'accord de défense de la Mecque conclu avec le Pakistan et la Turquie, diversification des alliances qui pourrait intéresser la France, déjà partenaire stratégique de longue date du royaume.
0: Et on aura l'occasion de reparler de cette visite tout à l'heure avec notre grand invité de la rédaction, l'ancien ambassadeur de France en Arabie Saoudite, Bertrand Besancenot. Il répondra à Arnaud Pontus après le journal de 6h en temps universel. À noter que la venue de Mohamed Ben Salman ne plaît pas à plusieurs syndicats de journalistes français qui ont dénoncé hier une provocation envers les défenseurs de la liberté de la presse, alors que le prince héritier saoudien est visé par une plainte pour torture et disparition forcée déposée notamment par Reporters sans frontières après l'assassinat du journaliste Jamal Khashoggi. Quelles sanctions américaines contre l'Iran? Le secrétaire au Trésor des États-Unis Scott Bessent a prévenu il y a quelques jours qu'il allait y en avoir de nouvelles. Eh bien, il devrait les dévoiler toutes à l'heure lors d'une conférence de presse. Washington veut étouffer l'économie iranienne pour faire chuter le régime. Ce ne sont pas les premières sanctions, évidemment, mais cette fois, les États-Unis comptent aussi s'en prendre aux pays qui poursuivent leurs échanges avec Téhéran. Ça a visiblement fait peur aux Émirats arabes unis qui, dès la semaine dernière, ont mis fin à toutes leurs transactions avec la République islamique. Mais pour les autres, Nicolas Roca, ça risque d'être plus difficile et pas forcément utile, d'ailleurs.
2: On me cite un seul exemple depuis des décennies d'un régime qui se soit effondré sur la base de sanctions économiques.
3: Sébastien Boussois, spécialiste du Moyen-Orient à l'Institut géopolitique européen, rejette la promesse de Scott Bessent, le secrétaire américain au Trésor ayant promis la ruine économique au pays, gardant des liens avec Téhéran.
2: C'est très difficile de sanctionner les partenaires et les pays intermédiaires. Il faut quand même bien voir que bon nombre de sanctions qui avaient été mises en place dans les paquets contre la Russie ont été totalement contournées en passant par tous les pays d'Asie centrale.
3: Même stratégie pour Téhéran qui tente de compenser partiellement le blocus de ses ports en intensifiant les échanges avec les pays voisins comme l'Azerbaïdjan, mais aussi grâce à la Chine, le principal acheteur de son pétrole. D'après le président iranien, le nombre de trains arrivant de Chine est passé d'un par semaine à trois par jour. Washington a d'ailleurs appelé Pékin à rejoindre sa guerre économique sans succès.
2: L'appel américain, c'est l'appel au porte-monnaie des Chinois. C'est l'appel évidemment à l'économie de la Chine qui est entravée par tout conflit quel qu'il soit. Donc, je ne pense pas que la Chine va renier l'Iran parce qu'au fond, une forme d'humiliation américaine dans cette situation de guerre sert aussi évidemment les visées du régime chinois.
3: La Chine assure continuer à privilégier le dialogue pour résoudre le conflit, notamment via le médiateur pakistanais. Ce lundi, le puissant chef de l'armée du Pakistan, Asaf Mounir, est à Téhéran.
0: La précision de Nicolas Roca, un adolescent palestinien tué par l'armée israélienne aérienne hier près de Naplouse, dans le nord de la Cisjordanie occupée. C'est le ministère palestinien de la Santé qui l'annonce. À l'État hébreu d'y vérifier ces informations. Israël qui a aussi frappé la bande de Gaza hier. 3 morts selon les autorités locales de l'enclave. Un enfant fait partie des victimes. L'armée israélienne, elle, indique seulement avoir visé, je cite, un terroriste. Et ce malgré le cessez-le-feu censé être en vigueur à Gaza. Une nouvelle réunion des États membres de la coalition des volontaires réunissant des pays prêts à soutenir l'Ukraine contre la Russie est prévue aujourd'hui. Elle sera coprésidée par la France, l'Allemagne et le Royaume-Uni, dont le Premier ministre Andy Burnham sera à Kiev. C'est son premier déplacement international depuis sa nomination fin juillet. Les autres pays devraient y participer par visioconférence, le tout alors que l'Ukraine célèbre aujourd'hui le 35e anniversaire de la proclamation de son indépendance. Après plusieurs jours de frappes russes qui ont été très meurtrières, la Russie, elle, annonce la mort de 2 enfants cette nuit dans le sud du pays, dans une attaque cette fois de drones ukrainiens. Lui plaide régulièrement pour davantage de soutien à l'Ukraine et des sanctions fermes contre la Russie. Lui, c'est Raphaël Glucksmann et il a mis fin à un faux suspense hier soir sur le plateau de TF1. Il sera bien candidat à la présidentielle française de l'an prochain. Le leader de Place Publique passera pour cela par une primaire avec le Parti Socialiste. Ce sera en octobre. Après s'être donné 3 mois pour tenter de convaincre une partie de la gauche, il dit finalement avoir pris sa décision avec gravité.
4: Si je suis candidat aujourd'hui, c'est pour relever la France. Parce que vous savez, on a tous une boule dans le ventre quand on regarde ce qui est en train de devenir notre nation. Et puis encore ce qu'elle pourrait devenir dans les mois qui viennent. Le choix qu'on va faire, tous, en 2027, est sans aucun doute le choix le plus important de notre vie de citoyen. Et la question, elle est simple. Va-t-on offrir notre pays à Madame Le Pen et à l'extrême droite, aux valets de Trump et de Poutine? Ou va-t-on permettre à la France de renouer avec cette longue quête de justice qui a façonné son histoire? C'est ça le choix qui nous est offert. Et moi, je ne me voyais pas me dérober devant un tel choix.
0: Raphaël Glucksmann, désormais donc officiellement candidat à la présidentielle de 2027 et qui rejette toute possibilité d'alliance avec la France insoumise. Le gouvernement français lui fait sa rentrée aujourd'hui à l'Élysée où le Conseil des ministres aura lieu autour du président Emmanuel Macron. Là aussi, ce scrutin présidentiel est évidemment dans tous les esprits, mais il n'y a pas que ça. Non, c'est une rentrée chargée, Marine Kayot.
5: Adaptation climatique face à un été caniculaire, maîtrise de la dette et réévaluation des moyens de la sécurité et de la défense. Les ministres ont plusieurs arbitrages sur la table avant le grand rendez-vous du budget 2027. Prévu fin septembre, c'est le dossier prioritaire du chef du gouvernement, Sébastien Lecornu. Il a martelé dans une lettre aux parlementaires l'importance d'adopter un budget au risque d'un désordre économique. La future majorité pourra modifier le budget comme en 2002 et en 2012. Encore faut-il que le budget existe, souligne-t-il sur X. Un projet donc très discuté avant même son examen au Parlement. Jean-Luc Mélenchon a annoncé vouloir censurer le gouvernement sur le budget lors de son meeting de rentrée. Plusieurs députés La France Insoumise fustigent l'utilisation répétée du 49-3. Nous connaissons la fin de l'histoire, estime Éric Coquerel. Au centre comme à droite, les positions quant au vote du budget restent encore incertaines. Une rentrée placée sous le signe du compromis.
0: Précision de Marine Kayot. Les recherches continuent en Guinée-Conakry après l'éboulement qui a eu lieu dans une immense décharge à ciel ouvert en banlieue de la capitale. C'était dans la nuit de samedi à dimanche. Des habitations installées au pied de cet immense amas de déchets ont été ensevelies. 31 corps sans vie déjà retrouvés, mais il pourrait y avoir encore des disparus. Les fortes pluies de ces derniers jours sont pointées du doigt. En République démocratique du Congo, plus de 100 jours désormais après la déclaration de l'épidémie d'Ebola, la plus meurtrière dans le pays depuis 50 ans, la Croix-Rouge est inquiète. Inquiète évidemment de la propagation du virus, hein, déjà plus de 2600 morts, 6 provinces touchées, mais inquiète aussi de la méfiance et de la violence qui, elles aussi, se propagent au sein de la population à l'encontre des équipes engagées sur le terrain pour lutter contre l'épidémie. Correspondance à Kinshasa de Pascal Moulégois.
6: En 100 jours, 11 incidents violents ont été recensés contre les volontaires de la Croix-Rouge. Et c'est sans compter d'autres assauts contre les structures de santé de l'État et des centres de traitement d'Ebola ou encore contre les équipes de décontamination. Les bilans communiqués dimanche par la Croix-Rouge fait état de 9 volontaires blessés, d'ambulances endommagées, dont une incendiée, ainsi que des matériels d'intervention détruits. Dernier épisode en date, le 19 août à Beni, au Nord Kivu, 3 volontaires ont été violemment agressés et blessés. Du matériel destiné à la riposte a également été détruit. La veille, dans les Haut-Touélé, 2 volontaires ont été blessés alors qu'ils tentaient d'effectuer un enterrement digne et sécurisé à Malikouti, dans la zone de santé de Rungu. 2 véhicules ont été endommagés et les victimes évacuées vers Iziro. À Arua, en Ituri, un convoi de la Croix-Rouge ougandaise a également été attaqué le 17 août. Plusieurs membres ont été grièvement blessés et 3 ambulances caillassées et vandalisées. Face à cette situation, les organisations de la Croix-Rouge rappellent que chaque incident rend l'épidémie plus difficile à contenir. Pascal Moulegua, Kinshasa, RFI.
0: En football maintenant, début de saison plutôt poussif pour le Paris Saint-Germain au championnat de France masculin de Ligue 1. Les Parisiens n'ont pas fait mieux qu'un match nul sur la pelouse de Rennes après avoir frôlé la défaite. Hein. Ils étaient menés 2-0 ces Parisiens avant que l'Espagnol Ferran Torres ne vienne redresser la barre avec un doublé. Tout juste recruté cet été avec un titre de champion du monde en poche, il a su faire la différence comme il l'avait déjà fait d'ailleurs lors de cette finale de Coupe du Monde. C'était lui hein, qui avait inscrit le seul but de la rencontre face à l'Argentine. Alors, contre lui, hier soir, le gardien rennais, Brice Samba, n'a rien pu faire.
7: Tout le crédit à Ferran Torres, voilà, un nouveau champion du monde dans notre championnat, donc on a vu toute sa qualité, même si je pense que ses deux buts sont largement évitables, voilà, avec peut-être un peu plus de concentration ou de fraîcheur, je pense qu'on aurait pu éviter, mais bon, dans l'ensemble, c'est une belle performance, voilà, face au double champion d'Europe, et on prend un point, on avance, on ouvre le compteur pour accéder. Bien sûr qu'on voulait gagner, en plus, avec le scénario du match, quand tu mènes 2-0, t'as envie de remporter la victoire, mais voilà, on va pas faire la fine bouche, c'est un point, on est déçus, forcément, mais c'est comme ça, c'est un point qu'on avance.
0: Le gardien de Rennes, Brice Samba. Pour ce qui est des autres résultats d'hier, victoire 2-0 de Lille sur la pelouse d'Angers. Monaco s'est imposé au Havre, score final 1-0.
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2: Et d'abord dans votre journal, bonjour Julien Coquelrouet.
3: Bonjour Clotilde, bonjour à tous. Et cette journée de l'indépendance marquée par une nouvelle démonstration d'unité des alliés de Kiev. La coalition des volontaires se réunit tout à l'heure et on appelle notre correspondante en Ukraine dans un instant. L'actualité ce matin aussi en France, Raphaël Glucksmann, officiellement candidat à la présidentielle après un long faux suspense. Et la suite à Paris de la visite du prince héritier Mohamed Ben Salman. On part aussi en Guinée dans ce journal avec cet éboulement meurtrier à Conakry dans la nuit de samedi à dimanche. Des habitations ensevelies par l'effondrement d'une montagne de déchets à cause des fortes pluies. Alors que du côté du Pérou, les pluies diluviennes, là aussi, ont coupé une importante route dans le pays. Des milliers d'automobilistes bloqués sur cet axe depuis une semaine.
2: C'était donc il y a 35 ans, jour pour jour, le 24 août 1991, l'Ukraine déclarait son indépendance.
3: Et la période qui s'en était suivie, celle de la diplomatie avec

0: que la Russie semble bien loin. Aujourd'hui, un nouveau jour de l'indépendance en temps de guerre pour l'Ukraine. Même si Kiev va pouvoir compter aujourd'hui sur les marques de soutien de ses alliés, une nouvelle réunion de la coalition des volontaires et la visite dans le pays du Premier ministre britannique Andy Burnham. Alors que les frappes russes tuent de plus en plus de civils et que l'Ukraine manque de moyens pour les intercepter. Bonjour Emmanuel Chaz.
1: Bonjour.
0: Que peut-on attendre de cette réunion de la coalition des volontaires aujourd'hui ?
1: Eh bien écoutez, d'abord une réunion qui se tient en un jour hautement symbolique, vous l'avez rappelé, le 35e anniversaire de l'indépendance, une réunion à laquelle participeront en format hybride les dirigeants européens, le président français Emmanuel Macron, vous l'avez mentionné, le premier ministre britannique et le chancelier allemand Friedrich Merz sont déjà sur place, les dirigeants des pays baltes et nordiques, et on attend également Antonio Costa, le président du Conseil de l'Europe, avec trois axes principaux qui seront abordés aujourd'hui, la défense aérienne ukrainienne, alors que Kiev plaide auprès de ses alliés pour davantage de moyens d'interception, les garanties de sécurité qui pourraient permettre un cessez-le-feu durable si les négociations reprenaient, ainsi que les sanctions des alliés envers Moscou.
0: Et Emmanuel, on le disait, cette réunion et cette journée de l'indépendance se déroulent dans un contexte particulièrement tendu.
1: Exactement. Alors la nuit a été calme, mais ces dernières semaines, les frappes d'ampleur elles se sont répétées sur la capitale. Et on ajoute à cela une crise politique qui a duré tout l'été, depuis le remaniement gouvernemental et suite à l'éviction de l'ancien ministre de la Défense, Mikhailo Fedorov, qui a ouvertement dénoncé la corruption rampante au sein du gouvernement et a appelé aux élections. Volodymyr Zelensky s'est exprimé sur la position du gouvernement quant à un scrutin. Il est soutenu en cela par le Parlement et par la population. D'une part, la tenue d'élection est proscrite par la loi martiale tant qu'il n'y a pas de cessez-le-feu. D'autre part, les conditions de sécurité et d'organisation d'élections ne peuvent être garanties à l'heure actuelle, selon le président ukrainien.
0: Emmanuel Chaz à Kiev pour RFI, merci beaucoup. Alors que du côté de la Russie, c'est une attaque de drones ukrainiens qui a tué deux mineurs cette nuit dans un centre d'accueil du sud-ouest du pays. Elle a aussi provoqué un incendie sur un site de la plateforme de commerce en ligne Ozone, visé pour le troisième jour d'affilée.
2: Lui dit avoir pris sa décision avec gravité.
0: Après avoir longtemps fait mine d'hésiter, il a donc rajouté son nom à une liste déjà longue. Hier soir, le député européen et co-président de Place Publique, Raphaël Glucksmann, a annoncé au journal de 20h de TF1 sa candidature à l'élection présidentielle en France de l'an prochain. Il passera par la case primaire qu'il a tenté d'éviter. Charlotte Turien-Tomaka, c'est donc la première étape d'un long chemin.
3: Après 3 mois de réflexion, c'est donc la fin d'un faux suspense. Raphaël Glucksmann participera également à la primaire du Parti Socialiste organisée au mois d'octobre. Une volte-face pour l'eurodéputé qui refusait encore récemment d'envisager cette option.
4: J'ai toujours dit que je voulais mener cette bataille avec mes amis socialistes. On va gagner l'élection présidentielle.
3: Raphaël Glucksmann part donc favori de ce scrutin auquel plusieurs socialistes comme Ségolène Royal, les députés Philippe Brun et Jérôme Guedj souhaitent participer en attendant la candidature possible du premier secrétaire du parti Olivier Faure. Le candidat entend porter une ligne social-démocrate, pro-européenne et républicaine avec l'ambition de rassembler une gauche qu'il juge aujourd'hui profondément divisée.
4: Si je suis candidat aujourd'hui, c'est pour relever la France. Parce que vous savez, on a tous une boule dans le ventre quand on regarde ce qui est en train de devenir notre nation.
3: Réaffirmant son hostilité à la France insoumise, Raphaël Glucksmann tend la main aux écologistes.
4: Les écologistes ont eu raison avant tout le monde sur la catastrophe climatique que nous sommes en train de vivre. Je leur dis une chose simple. Venez avec nous fonder la République écologique.
3: Le candidat veut désormais installer sa campagne autour d'un message de rassemblement et de reconquête face à l'extrême droite. Une entrée officielle dans la bataille présidentielle à moins d'un an du scrutin.
0: Charlotte Turien-Tomaka du service politique de RFI.
2: Toujours en France, la suite de la visite de Mohamed Ben Salman.
0: Reçu par Emmanuel Macron tout à l'heure, alors qu'au Moyen-Orient, des pourparlers ont réuni hier Israël et la Syrie pour tenter d'amorcer une désescalade après les frappes israéliennes dans le pays ces derniers jours et les tensions avec la Turquie. La situation dans la région sera forcément au menu de la visite en France du prince héritier saoudien, même s'il l'a entamé hier sur une toute autre note. Mohamed Ben Salman assistait hier soir à Paris à la cérémonie de clôture de la Coupe du Monde d'e-sport, la pratique compétitive des jeux vidéo, un domaine dans lequel Riyad a massivement investi, notamment pour transformer l'image du royaume. Nicolas Rocard.
5: Pour cette première édition du mondial d'e-sport en dehors d'Arabie Saoudite, du fait de la guerre guerre au Proche-Orient, Mohamed Ben Salman se devait de faire le déplacement. Le prince héritier mise particulièrement sur les jeux vidéo dans le cadre de Vision 2030, son vaste plan de transformation du pays visant à l'émanciper des hydrocarbures. En 2022, Riyad a lancé sa stratégie, 250 entreprises, 39 000 emplois, 13,3 milliards de dollars de contributions du secteur des jeux vidéo d'ici 2030. L'e-sport World Cup est la vitrine de ce soft power. Lancée en 2024, la compétition héberge durant 2 mois les plus grandes stars des jeux vidéo dans les rues de la capitale du royaume. Mais l'Arabie Saoudite se diversifie dans le domaine grâce à son fonds souverain. Il vient de franchir une nouvelle étape en participant avec un consortium au rachat du géant Electronic Arts pour 55 milliards de dollars. Riyad met donc la main sur les plus grandes franchises de jeux vidéo de sport avec un objectif clair, changer auprès des jeunes l'image d'un pays critiqué pour ses restrictions de la liberté d'expression, les nombreuses violations des droits de l'homme et les discriminations envers les femmes.
0: Nicolas Roca et la visite en France de Mohamed Ben Salman, vertement critiqué justement par plusieurs syndicats de journalistes qui dénoncent une provocation alors que le prince héritier avait un temps été mis au ban de la communauté internationale après l'assassinat du journaliste saoudien Jamal Khashoggi. C'était en 2018 et les renseignements américains avaient révélé l'implication directe de MBS dans cette affaire. Une plainte contre lui est en cours d'instruction en France pour torture et disparition forcée.
2: Plus de 2600 décès, près de 5500 cas. Désormais, l'épidémie d'Ebola continue de faire rage en RDC.
0: Et à l'occasion des 100 jours de la déclaration officielle de l'épidémie, la Croix-Rouge a tiré hier la sonnette d'alarme sur un obstacle majeur à la riposte contre cette épidémie, la méfiance et la violence visant ses équipes engagées sur le terrain. 11 incidents violents ont été recensés contre ces volontaires, avec plusieurs blessés. On en parle avec Pascal Moulégois dans le prochain journal Afrique, c'est à 5h30, temps universel.
2: En Guinée, au moins 31 morts dans l'effondrement d'une immense décharge à ciel ouvert.
0: À Dar es Salaam, dans la commune de Gbessia, à Conakry, les fortes pluies dans la nuit de samedi à dimanche ont provoqué cet éboulement qui a enseveli les habitations au pied de la montagne de déchets. La course est désormais engagée pour tenter de retrouver des survivants. Reportage sur place de notre correspondant Mokhtar Ba.
6: Toute la journée, les recherches se sont poursuivies pour retrouver d'éventuelles victimes. Vers 2h du matin, dans la nuit de samedi à dimanche, une partie de la montagne des déchets s'est effondrée sur les habitations. Ce riverain explique son désarroi.
7: Nous voulons que les gens aient enlevé la décharge. Les autres ont été enlevés ici à cause de la décharge. Mais ça s'est répété aujourd'hui encore. Si on enlevait la décharge, c'était fini. Notre dernier espoir, c'était le pouvoir. Là.
6: De nombreuses familles attendent encore de nouvelles de leurs proches. Les secouristes, eux, avancent avec prudence, alors que la masse de déchets reste instable. Cet éboulement intervient sur un site déjà considéré comme dangereux. Selon le gouvernement, la fermeture de la décharge était même prévue ce dimanche avec des mesures d'évacuation des riverains. Madame Diana Boutouré, ministre de l'administration du territoire.
8: Ça fait des années qu'on cherche à ce que les gens puissent quitter cet endroit. Parce que vous-même, vous voyez les risques de santé que représente cette zone pour la population. Mais malheureusement, même hier, les équipes étaient encore sur le terrain pour demander à ce que les familles puissent être délocalisées. Nous allons faire en sorte que le reste des familles soient ailleurs.
6: À Dar es Salaam, le drame relance désormais les interrogations sur la sécurité des populations installées autour de cette décharge à ciel ouvert. Mokhtar Ba, Conakry, RFI.
2: Des fortes pluies également, Julien, au Pérou et des milliers d'automobilistes bloqués depuis une semaine.
0: La seule route qui relie le sud du pays à la capitale a été coupée en deux par des coulées de boue et environ 2000 personnes sont encore bloquées sur place, Martin Chabal.
9: Surpris par les inondations et les glissements de terrain sur la route, ces Péruviens sont passés en mode survie. Très peu de journalistes ont pu se rendre sur place, mais les rares interviews diffusées à la télévision témoignent de la détresse sur place.
10: On a notre voiture là-bas, bloquée à 3 km d'ici. Nous, on a décidé d'aller marcher pour acheter de la nourriture, parce qu'hier, on n'avait rien à manger.
9: Un pont aérien a été mis en place depuis samedi pour évacuer les personnes les plus vulnérables. C'est le cas d'Isabella, transportée dans un hélicoptère de l'armée.
11: J'étais là-bas depuis une semaine. J'ai des jeunes enfants, même pas 10 ans, et on n'avait ni à manger ni à boire.
9: Si la route commence à être débloquée, ces coulées de boue ont affecté toute l'économie locale. Comme les camions ne peuvent pas passer, certaines villes du sud du pays ne reçoivent pas de marchandises et de carburant. Les prix à la station essence et dans les marchés ont commencé à monter, et la chambre de commerce d'Arequipa estime les pertes à près de 250 millions d'euros. Une situation catastrophique pour un intense épisode de pluie, mais sûrement rien comparé à ce qui attend le Pérou dans quelques mois. Le phénomène climatique El Niño promet d'être dévastateur en fin d'année, et les pluies et les glissements de terrain attendus pourraient faire bien plus de dégâts dans tout le pays. Martin Chabal, Lima, RFI.
2: Et puis Julien lui a remporté hier le plus beau titre de sa carrière.
0: Le tennisman français Arthur Fils, sacré hier au Masters 1000 de Cincinnati aux États-Unis. Victoire en 3-7 contre Frances Tiafoe. Il va grimper de la 21e à la 11e place du classement mondial et devient aussi le 5e français de l'histoire à remporter un Masters 1000. La dernière fois, c'était en 2014 avec Joe Wilfried Tsonga. Pauline Guillou, Arthur Fils confirme qu'il est peut-être le joueur que le tennis français attendait depuis longtemps.
12: Arthur Fils n'avait que 10 ans lors du dernier sacre français en Masters 1000, et 12 ans plus tard, le tennis français a peut-être, avec lui, enfin trouvé son nouveau champion. Une victoire loin d'être surprenante au regard des performances du droitier de 22 ans, surtout dans ce tournoi qu'il a maîtrisé du début à la fin, tout en gérant la pression qui s'accumulait sur ses épaules. Loin de lui l'idée de laisser filer l'occasion de remporter le plus beau titre de sa carrière, la pression il ne l'a visiblement ressenti que brièvement en finale, dans le deuxième set perdu 6-1, avant de reprendre ses esprits et continuer sa marche pour, en 30 minutes, infliger un cinglant 6-0 à son adversaire et s'offrir Cincinnati. Ce lundi, Arthur Fils fait donc son entrée aux portes du top 10. Désormais 11e, il efface son précédent meilleur classement, 14e l'an dernier. Mieux encore, il fait le plein de confiance avant le début de l'US Open la semaine prochaine. Sans Yannick Sinner, blessé, et avec un Carlos Alcaraz diminué, le dernier grand chelem de l'année s'annonce ouvert.
0: Pauline Guillou et la France en majesté, également hier soir à la finale de l'Euro de Cécifoot, le football pour les personnes malvoyantes ou non-voyantes. Et les Bleus qui ont gardé leur titre de champion d'Europe en battant l'Angleterre 1-0. Côté football, la journée d'hier a été marquée, elle, par la piètre entrée en matière du Paris Saint-Germain en Ligue 1. Le PSG, tenant du titre, réduit à arracher le match nul de partout sur la pelouse de Rennes grâce à un doublé de sa nouvelle recrue Fernand Torres en toute fin de match, Clotilde.
2: Merci beaucoup, Julien.
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Portugal et au Te Amo à la découverte des traditions et cultures portugaises. Bon dia a todos, je m'appelle Liseane. Dans cette chronique, nous allons découvrir l'histoire du Portugal, ses traditions, ses croyances et tout ce qui fait du pays ce qu'il est aujourd'hui. Excellente écoute! Dans tous mes épisodes, je parle du Portugal en bien, mais comme dans tous les pays, il y a aussi des réalités qu'on ne montre pas toujours. Et dans cet épisode, j'ai décidé de vous montrer les faces cachées du Portugal. Pour commencer, les salaires au Portugal sont très bas comparés aux salaires d'autres pays européens. Le salaire minimum national s'établit à 920 euros bruts par mois, et il y a peu de postes à pourvoir. La bureaucratie, tant pour les Portugais que pour les étrangers, est largement considérée comme un véritable inconvénient. En effet, la multitude de démarches nécessaires pour régler des problèmes administratifs se révèle souvent lourde et contraignante. Par exemple, l'obtention de la nationalité portugaise peut s'avérer particulièrement longue si aucun de vos deux parents n'est portugais. La procédure dure entre 1 à 2 ans, voire plus selon la situation, sans compter les nombreuses exigences administratives. Tout d'abord, les candidats doivent justifier d'une période de résidence au Portugal d'au moins 5 ans au cours des 15 dernières années. Ensuite, il est indispensable d'avoir séjourné de manière régulière sur le territoire avec un statut légal valide tel que le visa. Et pour finir, les candidats doivent démontrer d'une maîtrise du portugais de niveau A2, ce qui inclut des compétences de base en compréhension orale et écrite. Et on terminera par les prix du logement qui ont augmenté de plus de 200% entre 2014 et 2024, soit une croissance très supérieure à celle des salaires. Cela a conduit à une situation où une partie importante de la population, notamment les jeunes et les classes moyennes, rencontrent de grandes difficultés financières pour accéder à l'achat d'une propriété ou même à la location. C'est pour toutes ces raisons qu'une partie de la population portugaise préfère tenter leur chance dans un autre pays de l'Union Européenne, espérant avoir une vie plus confortable et plus d'opportunités. C'était la chronique EOTAMO 100% Portugal, à retrouver sur soundcloud.com et radiotemps.com.

écoutez RTR et c'est l'heure de votre agenda culturel de l'été. Pour ce lundi 24 août, on vous conseille le musée Soulages. Oui, mais différemment. Et oui, vous pensiez connaître le musée le plus célèbre de Rodez, venez donc le visiter autrement avec un casque de réalité virtuelle. Jusqu'au 30 octobre, le musée Soulages vous propose une expérience en réalité virtuelle autour de la vie et du parcours artistique de Pierre Soulages avec la voix d'Isabelle Huppert. L'expérience est disponible en français et en anglais au tarif de 4,50€ en plus du prix du billet. Elle dure 12 minutes et les créneaux sont disponibles à la réservation tous les jours de 10h10 à 11h30 et de 15h10 à 17h30. Infos et réservations à l'accueil du musée ou en ligne sur rodez.tikeasy.com. Et puis on part pour Saint-Geniez-d'Olt maintenant avec ce soir la projection de films en plein air. C'est le film live Vaiana tiré du dessin animé de Disney. La projection se fait sur la place de la mairie à 21h ce soir. C'est à partir de 6 ans. Le prix est de 6€ pour les adultes, 4€ pour les petits. C'est organisé par le cinéma itinérant Mondes et Multitudes. Et en cas de mauvais temps, vous pourrez toujours vous réfugier à l'espace culturel pour voir le film. Et puis pour terminer ce soir, rendez-vous à Saint-Rome-de-Tarn pour une randonnée théâtrale déjantée. Ça s'appelle Rando 736 et avec humour, dérision et tendresse, la troupe survoltée de la compagnie Les Boudeuses s'attaque au mythique sentier du GR 736 pour vous faire vivre une expérience théâtrale unique. Ce spectacle en déambulation est interactif, drôle, grinçant et aborde avec beaucoup de justesse les réels enjeux de la randonnée comme l'écologie, le confort ou la sportivité. Le grand départ de cette aventure collective se fera à 19h, donc venez un peu avant, devant l'office de tourisme de Saint-Rome-du-Tarn et c'est totalement gratuit. C'est fini pour cet agenda, on se donne rendez-vous demain, même antenne, même heure et je vous laisse avec la très très bonne playlist de Radio Temps Rodez.

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0: aujourd'hui je suis à la Galerie de la Cascade à Salles-la-Source en compagnie de l'artiste qui expose, qui s'intitule Silk. Bonjour Silk.
1: Bonjour.
0: Alors, est-ce que vous pouvez déjà vous présenter peut-être à nos auditeurs ?
1: Eh bien, je suis artiste peintre et céramiste. Je travaille en vallée de Chevreuse, dans les Yvelines.
0: Comment vous avez découvert cette galerie que nous apprécions beaucoup ?
1: D'autres artistes qui ont exposé à la galerie ont parlé de mon travail. Et c'est vrai que la galerie a une identité bien à elle. Même si les artistes ont des travaux différents, on est inscrit dans l'onérisme, le merveilleux, enfin des identités vraiment très très marquées.
0: Alors vous êtes peintre, dessinatrice et céramiste, c'est ce qu'on voit aujourd'hui dans cette exposition qui s'intitule Équilibre, je crois. Alors pourquoi ce titre ?
1: Équilibre, on ressent aujourd'hui les effets de la chaleur, les éléments qui nous amènent vraiment, il faut se questionner sur ce qui se passe. Il est urgent de retrouver un équilibre. Là, j'ai amené plusieurs séries. C'est vrai que j'ai une figuration qui est une sorte de réinterprétation du réel. Sans doute une vision fantasmée du réel même. Les symboles sont très présents, comme la série des reflets où on a des personnages qui sont immergés dans l'eau. C'est vraiment la source, l'élément d'où l'on vient et dont on est constitué. Et de plus, le thème de l'eau a toujours été présent dans l'histoire de l'art. Et les reflets sont plus une sorte de... Alors, on n'est pas du tout dans Narcisse. On est dans la représentation de la vie et de notre impact sur notre environnement. On est plongé dans l'élément liquide. Et il y a un dialogue entre le terrestre et le céleste aussi.
0: Est-ce qu'il faut aller chercher une symbolique dans le... l'oiseau que vous figurez assez souvent dans vos tableaux, et en particulier la chouette?
1: Ah oui, la chouette, c'était vraiment c'est l'animal de la philosophie. J'aime en plus ses rondeurs, ses yeux vraiment qui nous fixent. Ce sont des présences. Dans chaque tableau, on efface un questionnement à une présence, mais aussi il faut aller chercher au fond de nous. L'art, pour moi, doit questionner de toute façon. Et ça, je sais que ça remue beaucoup, c'est une figuration qu'on n'a pas forcément l'habitude de rencontrer. Je pense que ça fait appel à l'inconscient de chacun. Je parlais tout à l'heure, pendant le discours, d'une sorte de process, mais qui est de l'ordre de l'inconscient pour chaque artiste, c'est qu'on se plonge dans soi-même et on va faire dialoguer l'inconscient avec le conscient. Ce qui fait que dans les peintures, il peut y avoir des sortes de visions, de mondes de l'ordre de l'invisible, de sorte d'esprit peut-être même. Ce qui est commun dans notre culture, on rencontre ça beaucoup plus par exemple dans la culture japonaise où les esprits sont matérialisés.
0: En même temps, vos personnages sont présents et pas présents parce qu'ils sont tous derrière un masque blanc, comme le clown blanc un petit peu dans le...
1: Et ben justement, par rapport au Japon, certains font référence au théâtre no. Mais je dirais que le masque, l'impression du masque, elle est liée aux traits, aux contours, des visages très blancs, c'est vrai. Moi, c'est pas vraiment le visage qui m'intéresse. J'ai envie d'aller chercher au-delà de la figure, du visage. Et les yeux permettent c'est une fenêtre vers l'âme. Donc on pénètre comme ça dans le personnage, souvent par le regard. D'ailleurs, les corps sont très transparents. On va voir à l'intérieur des corps. Il y a une sorte de dentelle blanche qui est représentée, qui fait pour moi le lien entre l'élément de la nature et notre corps à nous.
0: Merci beaucoup, Silk.
1: Merci à vous.
0: On n'en dira pas plus. On les invite bien sûr à venir ici, à la Galerie de la Cascade, pour voir aussi et... comme nous, essayer de se plonger dans tout ce qu'on vient d'évoquer, mais ce qu'ils peuvent aussi découvrir par eux-mêmes. Quelles sont les dates d'ouverture de cette exposition ?
2: Alors, l'exposition est ouverte du 28 juin au 23 août, le vendredi, samedi, dimanche, de 14h30 à 18h.
0: Merci Jean-Luc.

0: Bon réveil, il est 8h.
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2: Aujourd'hui, en marge de la visite en France du prince héritier saoudien, que le projet d'un parc d'attractions financé par un souverain d'Arabie Saoudite doit être officialisé à Cergy, donc en banlieue parisienne, où les habitants n'applaudissent pas tous l'idée. Reportage à suivre. Pas d'applaudissements unanimes non plus après la candidature de Raphaël Glucksmann pour la présidentielle française de l'an prochain. Le leader de Place Publique l'a officialisé hier soir. Dans ce journal également, l'Ukraine qui célèbre le 35e anniversaire de son indépendance malgré la guerre avec la Russie. On va parler de la crise humanitaire qui empire en Somalie à cause de la sécheresse et puis de ce rassemblement prévu ce lundi à Caracas avec notamment les familles de Vénézuéliens tués dans le double séisme d'il y a tout juste 2 mois alors qu'ils étaient enfermés dans les locaux des services de renseignement.
3: La bande de Gaza, le Liban, la Syrie, mais aussi l'Iran et le détroit d'Ormuz. Les dossiers ne manqueront pas tout à l'heure à Paris.
2: Car si la première journée de la visite du prince héritier saoudien s'est faite hier sur un ton plutôt léger, il a assisté à la cérémonie de clôture des championnats du monde de e-sport, eh bien ce sera beaucoup plus sérieux ce lundi. Mohamed Ben Salman et le président français parleront de la guerre au Proche et au Moyen-Orient. Et puis ils présideront ensemble la toute première réunion du Conseil de partenariat stratégique entre leurs deux pays. Au menu, des accords dans de nombreux domaines, de l'énergie au transport, en passant par la santé et l'intelligence artificielle. Ce sera aussi l'occasion d'officialiser un projet qui devrait voir le jour à Cergy, dans le nord de la capitale française, là où se dressait jadis le parc d'attractions Mirapolis. Eh bien, cette fois, ce sera un autre parc d'attractions autour de l'univers du manga Dragon Ball, et ce serait financé par un fonds souverain saoudien. À Cergy, les habitants ne sont pas tous partants. Reportage de Théo Renaudon.
4: Au bar tabac de la place centrale, devant son café, Aziz,

0: tente de convaincre ses voisins que ce projet de parc est une bonne chose.
1: Ça va faire beaucoup de taf pour les gens qui habitent juste à côté. T'as envie d'ouvrir un petit truc à côté, t'auras plus de chance, même à l'intérieur peut-être, je sais pas, tu vois. Mais en tout cas, je sais que ça va ramener du travail, parce qu'il y aura, c'est immense.
0: Mais aujourd'hui, des dizaines de caravanes blanches slalom entre les ruines des attractions jaunies de l'ancien parc Mirapolis. Ce sont 400 gitans qui vivent ici depuis 10 ans.
2: Bonjour.
3: Moi, je m'appelle Sarah.
0: Il vous inquiète, ce projet de parc ?
3: Nous, oui, on s'inquiète. Nous, on a du mal pour stationner avec les caravanes. C'est toujours le même problème.
4: On s'est attaché un peu ici, vous voyez. On a monté des planches, on s'est fait des petites maisons. Bon, on a quand même l'eau. Et il y a les enfants, il y a la moitié des enfants qui vont à l'école. Voilà. Nous, on pensait qu'on allait rester ici. Bon, maintenant, après, si nous trouvons un bout de terrain pour nous reloger, qu'on a les toilettes, l'eau, le courant, quoi, ça serait bien.
0: Devant la porte du parc, Daisy Aïch, élue La France Insoumise au conseil municipal de Cergy, regrette le manque d'informations sur ce projet et craint une crise des logements.
5: Les familles ont déjà beaucoup de mal à se loger et on sait que forcément, avec le tourisme de masse, il pourrait y avoir une augmentation du prix des loyers avec une certaine forme de gentrification qui éloignerait automatiquement les familles avec le développement du Airbnb.
0: Le maire de la ville n'a pas voulu nous recevoir.
6: Un reportage de Théo Renaudon. Le chef de l'armée pakistanaise attendu à Téhéran aujourd'hui, il rencontrera de hauts responsables iraniens. Une visite, nous dit-on, qui s'inscrit dans les efforts continus du Pakistan pour consolider la paix et la sécurité dans la région. Les tensions sont pourtant encore très vives, notamment entre l'Iran et les États-Unis. Le secrétaire américain au Trésor, Scott Bessent, doit notamment dévoiler tout à l'heure une série de nouvelles sanctions économiques contre la République islamique.
7: 8h04 à Paris, en voici un de plus.
8: Si je suis candidat aujourd'hui, c'est pour relever la France.
7: Un candidat de plus à gauche, donc, pour l'élection présidentielle de 2027 en France.
6: Et cette fois, c'est Raphaël Glucksmann qui s'est officiellement lancé dans la course. C'était hier soir chez nos confrères de TF1. La fin d'un faux suspense. Bonjour Charlotte Urien-Thomaca.
9: Bonjour Gaëtan.
6: L'eurodéputé, leader du parti Place Publique, passera quand même par la primaire du Parti Socialiste.
9: Oui, première étape de cette course de fond, la primaire du PS au mois d'octobre prochain, dont les règles devraient être arrêtées demain soir, lors du Conseil national du parti. Et c'est une volte-face pour l'eurodéputé Raphaël Glucksmann, qui se refusait encore récemment d'y prendre part. Sur la ligne de départ, il sera donc opposé à Ségolène Royal, aux députés Jérôme Guedj et Philippe Brun, et vraisemblablement au premier secrétaire du PS, Olivier Faure, qui pourrait annoncer sa candidature. Raphaël Glucksmann l'a dit, il veut porter une ligne social-démocrate, pro-européenne et républicaine. Son objectif, rassembler une gauche aujourd'hui très divisée, tout en faisant barrage à l'extrême droite. L'eurodéputé est clair, s'il remporte la primaire, il n'y aura aucune alliance avec le parti de Jean-Luc Mélenchon. En revanche, le leader de Place Publique tend la main aux écologistes et aux communistes. Raphaël Glucksmann entre donc officiellement dans la bataille présidentielle, avec l'ambition de s'imposer comme l'une des figures centrales de la gauche, face à l'extrême droite et au camp macroniste. Et son premier déplacement en tant que candidat officiellement déclaré aura lieu ce mardi en Charente-Maritime. Puis il sera présent ce week-end aux journées d'été du PS à Blois.
6: Merci Charlotte Urien-Thomaca du service politique de RFI.
7: La France, mais aussi le Royaume-Uni et l'Allemagne, ces trois pays co-présideront tout à l'heure une nouvelle réunion de la coalition des volontaires.
6: Ces pays qui veulent soutenir davantage l'Ukraine dans sa guerre contre la Russie. Une guerre qui a été particulièrement meurtrière ces derniers jours en Ukraine, à l'approche du 35e anniversaire de la proclamation de l'indépendance du pays. C'est aujourd'hui. La Russie, elle, annonce la mort de deux enfants cette nuit dans le sud du pays après une attaque de drones ukrainiens.
7: La Russie, où le ministre indien des Affaires étrangères est arrivé hier.
6: Oui, à Moscou pour une visite de deux jours afin notamment de co-présider les travaux de la commission bilatérale sur le commerce. Il doit aussi s'entretenir avec son homologue russe, Sergueï Lavrov. Alors, pour l'instant, ça va plutôt bien entre les deux pays. Les achats indiens de pétrole russe sont d'ailleurs au plus haut. Ils ont doublé cet été par rapport à février. Le problème, c'est que ça pourrait ne pas durer, Emmanuel Derville.
10: Le déplacement de Subramaniam Jaishankar intervient alors que New Delhi a une épée de Damoclès au-dessus de la tête. La Russie est son premier fournisseur d'or noir et cette situation en agace plus d'un. L'Ukraine reproche à l'Inde de financer la guerre de Vladimir Poutine. Le Sénat américain a voté le 7 août une loi qui taxera à 100% les importations indiennes aux États-Unis si New Delhi continue d'acheter du pétrole russe. Le texte doit encore être approuvé par la Chambre des représentants en septembre et par Donald Trump. Les groupes pétroliers indiens n'ont pas beaucoup d'options. Avec la quasi-fermeture du détroit d'Ormuz, difficile de se fournir en Irak et en Arabie Saoudite. Une semaine après le début de la guerre en Iran, Donald Trump a assoupli les sanctions sur le pétrole russe. Cette dérogation pourrait durer jusqu'à ce que le conflit s'apaise. Mais ensuite, la pression américaine devrait repartir de plus belle. Delhi et Washington négocient un traité de libre-échange et Donald Trump exige que l'Inde se fournisse aux États-Unis plutôt qu'en Russie. Emmanuel Derville, New Delhi, RFI.
6: L'Inde, où Amnesty International dénonce un recours excessif à la force contre le mouvement de contestation étudiante mené par le Parti du Peuple des Cafards. Dans son rapport, l'ONG parle de preuves sur l'usage par la police de fusils à pompe, de gaz lacrymogène, de grenades ou encore de dispositifs à décharge électrique. Des violences que nie la police, mais la Cour suprême indienne a décidé il y a quelques jours de créer une commission d'enquête sur ces violences imputées à la fois aux forces de l'ordre et aux manifestants. Autre ONG et autre accusation, SOS Méditerranée, cette fois qui parle ce matin d'une intensification des menaces en Méditerranée centrale, évoquant des interceptions d'embarcations de migrants de plus en plus violentes, parfois liées à des groupes armés en Libye. Tout ça, dit l'ONG, n'aurait pas pu perdurer sans l'élargissement de la coopération européenne avec les acteurs libyens en matière de dissuasion migratoire.
7: C'est l'une des pires crises de malnutrition au monde, selon le PAM, le Programme Alimentaire Mondial.
6: En Somalie, 6 millions de personnes sont actuellement confrontés à une faim aiguë. La faute à des chocs climatiques répétés, à une insécurité persistante, mais aussi à la baisse mondiale des financements pour l'aide humanitaire, Alban Tiroir.
2: Ce ne sont pas des chiffres abstraits, ce sont des familles qui épuisent toutes les options qu'il leur reste pour survivre, interpelle le Programme Alimentaire Mondial. Près de 2 millions d'enfants devraient souffrir de malnutrition aiguë cette année en Somalie. Plus de 200 000 personnes ont déjà été déplacées au deuxième trimestre 2026. Le pays est frappé par une grave sécheresse. Plusieurs saisons des pluies insuffisantes ont entraîné un manque d'eau, des pertes de récoltes et de bétail. À cela s'ajoute la hausse des prix du carburant et des denrées alimentaires aggravée par le conflit au Moyen-Orient. Alors que le pays reste confronté à l'insurrection des islamistes Shebab et à des affrontements armés localisés. L'aide humanitaire peine à répondre aux besoins, frappée par la baisse des financements internationaux. L'IPC, outil mondial de mesure de la faim, estimait en mai que l'aide alimentaire ne couvrait que 12% des 6 millions de personnes en insécurité alimentaire aiguë. Plus de 200 centres de santé et de nutrition ont fermé selon l'UNICEF qui dénonce des coupes budgétaires sans précédent. Et ce, alors que le phénomène climatique El Niño, annoncé puissant, menace d'entraîner de très fortes précipitations en fin d'année en Somalie avec un risque accru d'inondation. Alban Tiroir, Nairobi, RFI.
6: Sauf surprise, vous disait-on hier, il n'y en a pas eu au Kazakhstan. Le parti au pouvoir a largement remporté les élections législatives anticipées avec 70 à 72% des voix selon la télévision d'État. Adilet décroche la majorité des 145 sièges du nouveau Parlement.
7: C'était il y a tout juste 2 mois, Gaëtan, la terre tremblait au Venezuela.
6: 2 fois, 2 violents séismes à quelques secondes d'intervalle. Les dégâts matériels sont immenses, plus de 6000 morts, notamment une centaine de passagers d'un vol arrivé des États-Unis la veille. Des Vénézuéliens expulsés par Washington au nom de la politique migratoire voulue par Donald Trump et qui ont donc péri pendant les séismes, enfermés dans un bâtiment des très redoutés services de renseignement vénézuéliens. Justine Fontaine a pu joindre la mère de l'un d'entre eux.
11: Osvaldelis Núñez se souvient du soulagement dans la voix de son fils, Daniel, quand elle a parlé avec lui juste avant son retour au Venezuela. Ce demandeur d'asile de 28 ans a été arrêté lors d'un contrôle routier en Floride en mai, puis détenu dans un centre de l'ICE, la police de l'immigration.
12: Le jour du vol, ils étaient super contents, joyeux, ça s'entendait. Car être en détention, ça devait être terrible. Mais ils sont venus mourir ici.
11: Car à leur arrivée à La Guaira, tous sont retenus dans un bâtiment des services de renseignement, la police politique. On leur explique qu'ils seront libérés le lendemain. Un peu avant le coucher du soleil, la terre tremble, le bâtiment s'effondre, le fils d'Osvaldelis meurt sur le coup. Aucun des comptes officiels n'a été communiqué par les autorités, mais les familles estiment qu'entre 12 et 32 personnes seulement ont survécu sur les 146 passagers du vol.
12: Ils n'avaient pas de casier judiciaire. Mon fils, en tout cas, n'avait pas d'antécédents, ni aux États-Unis, ni au Venezuela. Alors pourquoi ils les ont enfermés? S'ils les avaient laissés en liberté, mon fils serait encore vivant.
11: Avec d'autres familles, Osvaldelis Núñez compte porter l'affaire en justice au Venezuela et aux États-Unis.
6: Entretien à retrouver plus en longueur dans le rendez-vous d'Haïti et des Amériques à 15h10 en temps universel.
7: Et puis on termine en musique, Gaëtan, avec une Américaine qui monte.
6: Phoebe Bridgers, elle vient de sortir son 3e album solo, Lost Weekend, et ça cartonne, Savannah Ruelan. 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
13: En à peine deux semaines, Lost Weekend de Phoebe Bridgers a conquis toute la critique musicale. À 32 ans, la Californienne enchaîne les succès, 6 ans après son deuxième album solo Punisher, déjà largement acclamé par le public. D'ailleurs, sur le titre The Outside, la chanteuse raconte avec lucidité son ascension artistique vertigineuse. Rien d'étonnant pour cette ancienne artiste punk rock qui a déjà remporté 4 Grammy Awards. Now I can't see any stars in the sky when a dream comes true. Mais ce qui frappe dans ce nouvel album, c'est l'écriture à fleur de peau de cette héritière du chanteur à texte Elliott Smith. Sur le morceau Lost Boys, elle raconte les sentiments contradictoires et décrit les hommes toxiques dont elle tombe malgré elle amoureuse.
6: Phoebe Bridgers et son nouvel album Lost Weekend. Il est 8h13 à Paris.
7: Merci beaucoup Gaëtan Plenet. On passe au sport. Avec vous Baptiste Leduc pour du football d'abord et le Paris Saint-Germain qui a entamé la défense de son titre de champion de France par un match nul.
14: Les Parisiens étaient menés 2-0 par Rennes mais l'entrée décisive...
15: 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Minute Patrimoine fête les 500 ans du clocher de la cathédrale de Rodez. Un demi-siècle d'histoire, de secrets et d'architecture, et ce sont vos questions qui font l'émission. Pour y répondre, nous recevons des experts et des expertes. Marie Ferré, directrice du patrimoine culturel de Rodez Agglomération, Anne Baron, chef de projet culturel pour le Pays d'Art et d'Histoire, et Aurélien Pierre, directeur des musées Fenaille et Denis Puech. Voyagez à travers les siècles et venez percer les secrets de la cathédrale de Rodez.
16: Alors pour l'épisode du jour, Marie, la cathédrale a-t-elle été en danger dans l'histoire de Rodez ?
17: La cathédrale de Rodez est souvent perçue comme un monument immuable. Mais en fait, son histoire est jalonnée d'accidents, de menaces et de périodes où sa survie même a été remise en question. D'une certaine manière, l'édifice que nous admirons aujourd'hui, en fait, est né de plusieurs épisodes de destruction et donc de reconstruction. À la fin du XIIIe siècle, en 1276, débute la construction de la cathédrale gothique actuelle. Mais ce chantier trouve son origine dans une catastrophe. Quelques semaines auparavant, le clocher de l'ancienne cathédrale romane s'effondre sur le chevet de l'édifice. L'évêque, conscient depuis longtemps du mauvais état du monument, avait pris soin de mettre à l'abri certains éléments précieux. Parmi eux figure d'ailleurs la table de marbre sculptée de l'autel majeur, datant de l'an 1000 et qui est conservée dans le cœur de la cathédrale. Et elle témoigne encore aujourd'hui de cette ancienne cathédrale disparue. Deux siècles plus tard, un nouveau danger menace l'édifice. Dans la nuit, en avril 1510, un violent incendie se déclare dans le clocher. Attisé par les vents, les flammes gagnent rapidement la charpente et font craindre la perte de l'ensemble de la cathédrale. Finalement, le feu reste circonscrit au clocher, et heureusement, et le monument est sauvé. Mais cet événement marque toutefois profondément les esprits et conduit à la reconstruction spectaculaire du clocher qui domine aujourd'hui la ville. Dans le contexte révolutionnaire également, certains envisagent de supprimer les symboles religieux qui ornent la cathédrale. Pourtant, un arrêté de Châteauneuf-Randon, daté du 27 Nivose de l'an 2, décide sa conservation au nom de sa valeur architecturale. Et ça, c'est très important, parce que c'est une des premières fois que la cathédrale est considérée comme du patrimoine, et du patrimoine bâti. Le texte qualifie même le monument d'architecture digne d'admiration, et de modèle pour les arts. Donc, les révolutionnaires proposent de remplacer des statues religieuses par des figures de la liberté, des martyrs de la Révolution, notamment les anges du clocher. Mais grâce à cet édit, cet arrêté de Châteauneuf-Randon, le clocher est sauvé, au prix d'une tentative de réinterprétation idéologique de son décor. Son classement au titre des monuments historiques en 1862 lui apporte une protection évidemment décisive. Et depuis lors, l'État veille à sa conservation à travers d'importantes campagnes d'études, de restauration et d'entretien. Donc aujourd'hui, les interventions menées régulièrement permettent de préserver ce monument exceptionnel pour les générations futures. Elle rappelle aussi que la cathédrale n'est pas seulement un héritage du passé, c'est un édifice vivant qui a traversé des siècles grâce à l'attention constante de ceux qui ont choisi, à chaque époque, de la protéger.
16: Donc continuons à la protéger aujourd'hui encore. Merci Marie.
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Pour ce lundi 24 août, on vous conseille le musée Soulages. Oui, mais différemment. Et oui, vous pensiez connaître le musée le plus célèbre de Rodez, venez donc le visiter autrement avec un casque de réalité virtuelle. Jusqu'au 30 octobre, le musée Soulages vous propose une expérience en réalité virtuelle autour de la vie et du parcours artistique de Pierre Soulages avec la voix d'Isabelle Huppert. L'expérience est disponible en français et en anglais au tarif de 4,50€ en plus du prix du billet. Elle dure 12 minutes et les créneaux sont disponibles à la réservation tous les jours de 10h10 à 11h30 et de 15h10 à 17h30. Infos et réservations à l'accueil du musée ou en ligne sur rodez.tikeasy.com. Et puis on part pour Saint-Geniez-d'Olt maintenant avec ce soir la projection de film en plein air. C'est le film live Vaiana tiré du dessin animé de Disney. La projection se fait sur la place de la mairie à 21h ce soir. C'est à partir de 6 ans. Le prix est de 6€ pour les adultes, 4€ pour les petits. C'est organisé par le cinéma itinérant Mondes et Multitudes. Et en cas de mauvais temps, vous pourrez toujours vous réfugier à l'espace culturel pour voir le film. Et puis pour terminer ce soir, rendez-vous à Saint-Rome-de-Tarn pour une randonnée théâtrale déjantée. Ça s'appelle Rando 736 et avec humour, dérision et tendresse, la troupe survoltée de la compagnie Les Boudeuses s'attaque au mythique sentier du GR 736 pour vous faire vivre une expérience théâtrale unique. Ce spectacle en déambulation est interactif, drôle, grinçant et aborde avec beaucoup de justesse les réels enjeux de la randonnée comme l'écologie, le confort ou la sportivité. Le grand départ de cette aventure collective se fera à 19h, donc venez un peu avant, devant l'office de tourisme de Saint-Rome-du-Tarn et c'est totalement gratuit. C'est fini pour cet agenda, on se donne rendez-vous demain, même antenne, même heure et je vous laisse avec la très très bonne playlist de Radio Temps Rodez.

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0: aujourd'hui, je suis à la Galerie de la Cascade à Salles-la-Source en compagnie de l'artiste qui expose, qui s'intitule Silk. Bonjour Silk.
1: Bonjour.
0: Alors, est-ce que vous pouvez déjà vous présenter peut-être à nos auditeurs ?
1: Eh bien, je suis artiste peintre et céramiste. Je travaille en vallée de Chevreuse, dans les Yvelines.
0: Comment vous avez découvert cette galerie que nous apprécions beaucoup ?
1: D'autres artistes qui ont exposé à la galerie ont parlé de mon travail. Et c'est vrai que la galerie a une identité bien à elle. Même si les artistes ont des travaux différents, on est inscrit dans l'onérisme, le merveilleux, enfin des identités vraiment très très marquées.
0: Alors vous êtes peintre, dessinatrice et céramiste, c'est ce qu'on voit aujourd'hui dans cette exposition qui s'intitule Équilibre, je crois. Alors pourquoi ce titre ?
1: Équilibre, on ressent aujourd'hui les effets de la chaleur, les éléments qui nous amènent vraiment, il faut se questionner sur ce qui se passe. Il est urgent de retrouver un équilibre. Là, j'ai amené plusieurs séries. C'est vrai que j'ai une figuration qui est une sorte de réinterprétation du réel, sans doute une vision fantasmée du réel même. Les symboles sont très présents, comme la série des reflets où on a des personnages qui sont immergés dans l'eau. C'est vraiment la source, l'élément d'où l'on vient et dont on est constitué. Et de plus, le thème de l'eau a toujours été présent dans l'histoire de l'art. Et les reflets sont plus une sorte de... Alors, on n'est pas du tout dans Narcisse. On est dans la représentation de la vie et de notre impact sur notre environnement. On est plongé dans l'élément liquide. Et il y a un dialogue entre le terrestre et le céleste aussi.
0: Est-ce qu'il faut aller chercher une symbolique dans l'oiseau que vous figurez assez souvent dans vos tableaux, et en particulier la chouette?
1: Ah oui, la chouette, c'était vraiment c'est l'animal de la philosophie. J'aime en plus ses rondeurs, ses yeux vraiment qui nous fixent. Ce sont des présences. Dans chaque tableau, on est face à un questionnement, à une présence, mais aussi, il faut aller chercher au fond de nous. L'art, pour moi, doit questionner de toute façon. Et ça, je sais que ça remue beaucoup, c'est une figuration qu'on n'a pas forcément l'habitude de rencontrer. Je pense que ça fait appel à l'inconscient de chacun. Je parlais tout à l'heure, pendant le discours, d'une sorte de process, mais qui est de l'ordre de l'inconscient pour chaque artiste, c'est qu'on se plonge dans soi-même et on va faire dialoguer l'inconscient avec le conscient. Ce qui fait que dans les peintures, il peut y avoir des sortes de visions, de monde, de l'ordre de l'invisible, de sorte d'esprit peut-être même. Ce qui est commun dans notre culture, on rencontre ça beaucoup plus par exemple dans la culture japonaise où les esprits sont matérialisés.
0: En même temps, vos personnages sont présents et pas présents parce qu'ils sont tous derrière un masque blanc, comme le clown blanc un petit peu dans le...
1: Et ben justement, par rapport au Japon, certains font référence au théâtre no. Mais je dirais que le masque, l'impression du masque, elle est liée aux traits, aux contours, des visages très blancs, c'est vrai. Moi, c'est pas vraiment le visage qui m'intéresse. J'ai envie d'aller chercher au-delà de la figure, du visage. Et les yeux permettent c'est une fenêtre vers l'âme. Donc on pénètre comme ça dans le personnage, souvent par le regard. D'ailleurs, les corps sont très transparents. On va voir à l'intérieur des corps. Il y a une sorte de dentelle blanche qui est représentée, qui fait pour moi le lien entre l'élément de la nature et notre corps à nous.
0: Merci beaucoup, Silk.
1: Merci à vous.
0: On n'en dira pas plus. On les invite bien sûr à venir ici à la Galerie de la Cascade pour voir aussi et... comme nous, essayer de se plonger dans tout ce qu'on vient d'évoquer, mais ce qu'ils peuvent aussi découvrir par eux-mêmes. Quelles sont les dates d'ouverture de cette exposition ?
2: Alors, l'exposition est ouverte du 28 juin au 23 août, le vendredi, samedi, dimanche, de 14h30 à 18h.
0: Merci Jean-Luc.

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2: À la campagne, les rôles de genre sont figés. L'homme travaille la terre, la femme s'occupe du foyer.
3: Bah, y a beaucoup de choses à déconstruire.
4: Ah ouais, non, mais là, on est back in the 90s. Là,
1: c'est plusieurs clichés en un seul cliché.
4: Ça va être dans les années 50 même.
3: Vous êtes allé fort, hein.
1: C'est vrai, je suis désolée, j'ai tiré un peu la corde, mais effectivement, c'est des clichés qui ressortent.
3: Bah oui, non, mais après, je dis ça parce que, enfin, je pense que c'est bien de le poser, de pouvoir le dire et de se dire que, bah, heureusement, qu'on est quand même quelques-uns, quelques-unes à voir les choses différemment aujourd'hui, notamment aussi des personnes qui sont concernées, enfin. On a des copines qui sont agricultrices, qui sont maraîchères, qui travaillent la terre. Qu'elles soient lesbiennes ou pas lesbiennes, ou hétéra ou bi, enfin, bon, ça existe, on en a vu, hein. Mais...
4: Bah oui, il y en a plein. Mais encore une fois, c'est une question de représentation, hein, je pense. Ouais. Je sais plus, il y a cette BD, C'est qui le patron, qui montre beaucoup ça. En fait, dans les campagnes, les exploitations agricoles, les fermes et tout, c'est pas du tout que géré par des hommes cisgenres. Hétéro, quoi. Mais bon, voilà, malheureusement, ça manque de représentativité de toute la diversité de la paysannerie, quoi.
3: Et puis, il y a des agriculteurs de tous les genres, quoi. Il y a des femmes qui s'occupent de la terre et de leur maison et de leur coloc et de leur lieu collectif. Et il y a des hommes qui peuvent être en couple, qui peuvent aussi s'occuper du foyer, de leurs enfants. Enfin, voilà. Heureusement, je peux dire heureusement que ça évolue.
1: Et dans le bon sens.
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Il faisait très froid dehors. J'étais arrivée un peu en retard à cause de la circulation sur le boulevard Saint-Marcel. J'avais mis ma robe rose et bleue, une de mes préférées. C'était un soir quotidien, parmi tant d'autres soirs, et pourtant,

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écoutez RTR et c'est l'heure de votre agenda culturel de l'été. Pour ce lundi 24 août, on vous conseille le musée Soulages. Oui, mais différemment. Et oui, vous pensiez connaître le musée le plus célèbre de Rodez, venez donc le visiter autrement avec un casque de réalité virtuelle. Jusqu'au 30 octobre, le musée Soulages vous propose une expérience en réalité virtuelle autour de la vie et du parcours artistique de Pierre Soulages avec la voix d'Isabelle Huppert. L'expérience est disponible en français et en anglais au tarif de 4,50€ en plus du prix du billet. Elle dure 12 minutes et les créneaux sont disponibles à la réservation tous les jours de 10h10 à 11h30 et de 15h10 à 17h30. Infos et réservations à l'accueil du musée ou en ligne sur rodez.tikeasy.com. Et puis on part pour Saint-Geniez-d'Olt maintenant avec ce soir la projection de film en plein air. C'est le film live Vaiana tiré du dessin animé de Disney. La projection se fait sur la place de la mairie à 21h ce soir. C'est à partir de 6 ans. Le prix est de 6€ pour les adultes, 4€ pour les petits. C'est organisé par le cinéma itinérant Mondes et Multitudes. Et en cas de mauvais temps, vous pourrez toujours vous réfugier à l'espace culturel pour voir le film. Et puis pour terminer ce soir, rendez-vous à Saint-Rome-de-Tarn pour une randonnée théâtrale déjantée. Ça s'appelle Rando 736 et avec humour, dérision et tendresse, la troupe survoltée de la compagnie Les Boudeuses s'attaque au mythique sentier du GR 736 pour vous faire vivre une expérience théâtrale unique. Ce spectacle en déambulation est interactif, drôle, grinçant et aborde avec beaucoup de justesse les réels enjeux de la randonnée comme l'écologie, le confort ou la sportivité. Le grand départ de cette aventure collective se fera à 19h, donc venez un peu avant, devant l'office de tourisme de Saint-Rome-du-Tarn et c'est totalement gratuit. C'est fini pour cet agenda, on se donne rendez-vous demain, même antenne, même heure et je vous laisse avec la très très bonne playlist de Radio Temps Rodez.

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0: 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Je suis Lola Cross et j'arpente ce bout de campagne depuis 10 ans comme journaliste. Avec Finta, je vous invite à croiser des regards, à finter de plus près. Et ça commence tout de suite. Pendant plusieurs années, Christophe Palous chassait les Aveyronnais, littéralement, sur le réseau social professionnel LinkedIn. Et il s'en souvient aujourd'hui dans un grand éclat de rire. À la recherche d'Aveyronnais expatriés partout dans le monde, il a tissé, relation par relation, une toile d'araignée à faire pâlir les plus grands carnets d'adresses. Avec son acolyte Stéphane Rouquette, Christophe Palous est l'instigateur de la communauté Aveyron Worldwide, qui rassemble aujourd'hui quelques 2600 membres vivant dans 75 pays à travers le monde. Depuis 2014, avec pour seule volonté de provoquer des rencontres, Christophe Palous anime cette communauté, entretenant une solidarité aveyronnaise souvent portée en étendard. Sur le groupe LinkedIn, on se dépanne pour trouver un logement à l'un, un stage à l'une, on partage les offres d'emploi et on se fait la courte échelle. Des repas sont organisés ici ou là toute l'année, de Toulouse à Montréal, mais aussi en Aveyron, l'été et à Noël, pour rassembler ce petit monde. Et grande nouveauté en ce printemps 2025, Aveyron Worldwide devient une plateforme numérique, pensée comme un véritable réseau social dédié à celles et ceux que leurs origines aveyronnaises réunissent. C'est cette actualité qui m'a donné envie de découvrir qui se cache derrière ce chef d'orchestre, par ailleurs salarié de la CCI Occitanie. Dans cet entretien avec Christophe Palous, j'ai appris qu'il est passé à une danse de devenir instituteur, qu'il aurait pu céder aux sirènes de l'entrepreneuriat, mais qu'il n'a jamais eu envie de s'expatrier lui-même et qu'il réfute toute forme de chauvinisme. J'ai appris aussi qu'Aveyron Worldwide pourrait bientôt devenir une agence matrimoniale. Je rigole, mais il y a un peu de vrai là-dessous. Bonne écoute.
1: Ben, bonjour Lola, merci de m'avoir invité d'abord. C'est un plaisir, un honneur de te répondre, de te recevoir aujourd'hui chez moi, donc au centre-ville de Rodez.
0: Donc on est dans ton appartement.
1: Voilà, dans mon appartement, dans mon environnement personnel et en même temps environnement où je fais de temps en temps du télétravail.
0: Est-ce que Rodez, tu y as toujours vécu ?
1: Oui, je suis né à Rodez et j'ai toujours vécu à Rodez.
0: Tu es né dans quelle famille, toi ? C'est quoi ton environnement familial ?
1: Mon environnement, je suis né donc au centre-ville de Rodez, où mon père était directeur d'école. Et ma mère travaillait au collège Fabre à Rodez, donc plutôt le milieu enseignant.
0: Ok. Voilà. Et quel lien est-ce que tu entretiens à tes racines ? Alors c'est une question qui est peut-être parfois un peu philosophique et c'est difficile de trouver des mots. Est-ce que toi, tu mets des mots sur ton attachement à tes racines ?
1: Donc c'est un attachement très fort et je trouve qu'aujourd'hui, même en étant basé en Aveyron, on peut faire des choses à l'international. Donc voilà, c'est pas... un handicap d'être né et de vivre en Aveyron, bien au contraire.
0: Alors l'international, c'est le cœur de ton métier aujourd'hui à la CCI Occitanie.
1: Tout à fait.
0: Quel a été ton parcours jusqu'à ce métier-là ?
1: Alors, moi j'ai commencé à travailler au sein du groupe InforSud, où j'avais en charge la mise en place et la formation des entreprises. C'était le début de l'informatique, donc avec les tout premiers logiciels de gestion, comptabilité, paye, facturation... Donc j'allais dans les entreprises pour, une fois que la vente était réalisée par des équipes commerciales, moi j'intervenais dans ces entreprises-là pour faire l'installation, le paramétrage et former les utilisateurs. Donc c'était déjà...

0: l'envie de transmettre, de partager, de former, qui était très présente chez moi. Donc j'ai fait ça pendant quelques années, et puis après j'ai intégré le groupe Crédit Immobilier de France, où j'ai commencé à faire de la micro-informatique. C'était le tout début des Windows, des messageries Outlook, d'Internet. Donc j'ai formé tout le personnel à ces outils-là. Et puis après, je suis passé responsable comptable, responsable du contrôle interne. Et en 2007, la Chambre de commerce Aveyron est venue me chercher pour occuper le poste de responsable de la formation continue et directeur de l'école des managers. Donc là aussi, c'était beaucoup de relations avec les entreprises, du partage, des échanges, des rencontres, voilà, un petit peu. Et en 2014, j'ai basculé sur le poste international, où donc mon métier ou ma mission aujourd'hui, c'est d'accompagner les entreprises donc de l'Aveyron, du Lot, de la Lozère et quelques entreprises de Toulouse et Montpellier sur leur développement à l'international. Alors quand je dis accompagner, c'est quoi? C'est les aider à trouver des contacts potentiels, les informer des salons professionnels qui peuvent être pertinents pour eux. C'est également aussi répondre aux questions réglementaires et c'est chercher des financements pour que l'export leur coûte le moins cher possible. Voilà mes trois missions principales au sein de la CCI Occitanie.
1: Donc tout ton parcours illustre ton appétence pour le réseau, mettre en lien.
0: Oui, avec du recul, on peut dire ça. Et effectivement, c'est un fil conducteur de mettre des gens en relation, d'aider, d'amener des solutions. Alors après, par exemple, sur les questions réglementaires à l'international, je ne suis pas un spécialiste de tous les pays, tous les produits, c'est tellement complexe que je m'appuie sur mon réseau international pour toujours trouver la bonne réponse dans un temps le plus court possible, la réponse pertinente pour les entreprises. Voilà, donc si je m'appuie sur les douanes, sur les attachés économiques dans les ambassades de France à l'étranger, etc. Voilà, donc je suis un facilitateur. Voilà.
1: Et pourquoi mettre cette appétence-là au service des entreprises? Parce que c'est pas forcément inné, si tu viens d'une famille notamment de professeurs. Enfin, on sait que c'est des milieux qui peuvent être éloignés de l'entreprise à certains endroits.
0: Je sais pas, j'ai failli être enseignant puisque j'ai passé le concours d'institut à la sortie du bac. Donc j'ai eu de très bonnes notes en maths, en français, en sport, mais je me suis fait recaler à l'épreuve musique, donc note éliminatoire, parce qu'il a fallu que je m'exprime devant un jury, donc en sortant du bac, à l'époque on passait le concours d'instit à la sortie du bac, donc j'avais 17 ans et demi, et il fallait que je danse et que je reconnaisse des instruments de musique devant un jury, et donc j'ai pris note éliminatoire à 5 sur 20. Bon. Mais j'aurais pu être enseignant, effectivement. Voilà, et donc je sais pas, ce rebond dans l'entrepreneuriat ou dans l'entreprise, c'est au fil de ma carrière, de rencontrer aussi des gens qui entreprenaient, d'être leur interlocuteur, d'avoir leur confiance. Voilà, ça s'est fait un peu naturellement, je dirais, mais sans trop savoir comment l'expliquer, quoi. Mais je peux passer du couteau au whisky ou au gant ou à du traceur du logiciel. Donc voilà, c'est très très varié et ça fait une très très grande richesse, quoi, parce que je découvre, je comprends plein de métiers différents, quoi.
1: Et toi, tu n'as jamais cédé aux sirènes de l'entrepreneuriat? T'as jamais eu
0: c'est
1: envie?
0: C'est une bonne question. J'ai eu des envies, mais je suis jamais passé à l'acte.
1: Voilà. Pourquoi?
0: Je sais pas, manque de quelque chose, je sais pas quoi, mais ouais, non. Ça a failli se faire une fois, et puis ça s'est pas fait. On a failli partir sur un projet avec un copain, et puis ça s'est pas fait. Voilà. Mais c'est les hasards de la vie, comme dans le travail, j'ai jamais fait un CV. On est toujours venu me chercher. Et donc, voilà, je ne sais pas ce que c'est postuler à une offre d'emploi.
1: Mais c'est pas un regret, on n'entend pas forcément
0: pas, non,
1: un regret
0: dans ta voix. Non, pas du tout, non, c'est pas un regret.
1: Ni pour le CV, ni pour l'entrepreneuriat.
0: Non, pas du tout, c'est, voilà, la vie s'est déroulée comme ça, voilà, il y a des moments, des chemins qui se présentent, on en choisit un, et puis, moi, je j'avance, je regarde devant, et non, aucun regret, ouais, aucun regret.
1: Donc là, c'est vraiment ta casquette professionnelle que tu viens de développer, mais tu en as une autre qui... avec laquelle on te connaît peut-être un peu plus, finalement. Plus, ouais. C'est celle de chef d'orchestre, pour le coup, c'est la musique qui te rattrape. Du réseau Aveyron Worldwide, que tu as contribué à créer en 2014 avec Stéphane Rouquette.
0: Tout à fait.
1: Donc là, c'est l'idée de relier tous ces Aveyronnais expatriés dans le monde entier. Je crois savoir que l'idée est née sur une terrasse réténoise. Est-ce que tu peux nous raconter cette journée où cette idée est arrivée?
0: En fait, on a créé ce groupe donc en 2014 avec Stéphane Rouquette. C'est parti d'un apéritif qu'on a fait aux colonnes Place d'Armes à Rodez. On était 5. Et puis l'idée a germé en disant on va lancer comme ça. Mais on n'avait pas idée que ça pouvait prendre une telle ampleur, quoi. Donc c'était quelque chose d'assez marrant. Le deuxième repas, on l'a fait ici, dans ce local, chez moi, on était 12. Le troisième, on était 18. Le quatrième, on était 25. Et puis là, on a dit, il faut trouver maintenant des restaurants qui peuvent nous accueillir. Parce que, à 25, c'était sympa, chacun a amené quelque chose. Mais ça a pris très vite de l'ampleur. On est passé très vite à une centaine de personnes, 200, 500, puis les premiers milliers. Et là, ça s'accélère, puisqu'aujourd'hui, on est à 2600 membres à travers 75 pays, quoi. Voilà, donc c'est là aussi, le plaisir de rencontrer des gens de cultures différentes, d'expériences professionnelles différentes, de réunir tous ces gens-là, de les faire se rencontrer et de partager des moments de convivialité. Et puis si on peut faire plus, on aide des personnes sur des logements, des recherches de stages. Il y a des relations business qui se créent entre certains membres, des voyages. J'ai des gens de Toulouse qui sont partis en voyage au Vietnam chez d'autres Aveyronnais. C'est des choses. C'est le plaisir de partager, de mettre des gens en relation, quoi, avec toujours cette bienveillance et convivialité. C'est vraiment ce qui ressort de tous les repas, encore celui qu'on a fait mercredi dernier. C'est ça, quoi.
1: Mais l'idée, vraiment, au tout départ, vous vous dites quoi? Qu'est-ce que vous voulez faire? Est-ce que c'est d'abord juste partager des verres et se dire que c'est l'occasion de rencontrer du monde?
0: Oui, c'est ça. Au départ, c'est ça. C'est l'idée de dire, il y a des Aveyronnais un peu partout. On lance l'idée juste pour se retrouver. Viens qui veut, viens qui peut, quoi. Voilà, c'était ça, tout simplement, l'idée.
1: Et voilà. Ça répond à quel besoin, d'après toi?
0: Le besoin, il est de se retrouver. On le voit encore plus aujourd'hui depuis le Covid. Les gens ont besoin de liens. Moi, ce que j'avais ressenti, parce qu'en fait, dans le cadre de mon travail à la Chambre de commerce, j'allais à Paris voir des Aveyronnais. Et beaucoup m'ont dit, on travaille comme des fous, on n'a pas le temps de se faire du réseau. Ça serait bien qu'il y ait quelque chose. Donc c'est parti aussi de ce paramètre-là. Des gens qui travaillent beaucoup à Paris avec des horaires compliqués, des temps de déplacement compliqués, et l'inconnu, la grande ville, dans quel club on va aller. À Rodez, c'est facile de se mettre dans un club, dans une association. Je comprends que dans une grande ville, c'est plus compliqué. Et voilà, et on a lancé ça, mais vraiment sans savoir ou sans penser que ça pourrait prendre cette ampleur, quoi. C'est très, très clair là-dessus, quoi.
1: Donc au début, c'est des repas un peu informels.
0: Et à
1: quel moment est-ce que la communauté se crée sur le réseau professionnel LinkedIn?
0: On a créé un LinkedIn assez rapidement, à peu près quelques mois après, entre 6 mois et 1 an après, où on s'est dit que c'est une façon simple de communiquer. C'est une façon simple d'identifier des personnes aveyronnaises. Donc c'est vrai que, on va dire, les premières années, j'ai fait beaucoup de démarchages sur LinkedIn, des personnes, on avait des personnes en commun, les personnes avaient fait des études en Aveyron, donc il y avait 99% de chances qu'ils soient d'origine aveyronnaise, et donc j'ai fait beaucoup de démarchages sur LinkedIn les premières années, voilà. Et donc ce groupe LinkedIn a grandi.
1: Tu me l'as dit en préparant que tu chassais l'Aveyronnais sur LinkedIn.
0: Oui,
1: tu l'as dit comme ça.
0: Oui, mais ça, c'était les premières années. Aujourd'hui, c'est plus le cas. Aujourd'hui, c'est plutôt des demandes entrantes. Voilà. Sauf cas particulier, bien sûr, ça m'arrive encore. Mais aujourd'hui, c'est plutôt des demandes entrantes. Des gens qui ont entendu parler du groupe, bouche à oreille, et qui demandent à intégrer. Ouais.
1: Et qu'est-ce qui s'y passe sur ce groupe?
0: Alors, il s'y passe donc beaucoup d'échanges. On a beaucoup de demandes sur des recherches de logement, des recherches de stage. Quelques personnes publient des offres d'emploi aussi. Et puis on essaye de faire vivre le groupe, parce que quand même 10 ans, faut le faire bouger. Donc jusqu'à présent, on faisait des repas tous les étés, tous les jeudis soirs au mois d'août en Aveyron dans un restaurant. et un repas aux vacances de Noël. Pourquoi ? Parce qu'on s'aperçoit que tous les étés et aux vacances de Noël, les Aveyronnais expatriés, où qu'ils soient dans le monde, reviennent en famille en Aveyron, puisque globalement, tout le monde a ses racines en Aveyron. Donc, c'était ça. Et l'an dernier, on a fêté les 10 ans sur l'Aubrac, où on a eu 100 personnes. On a été obligé de clôturer, de limiter les inscriptions. 100 personnes dans un bureau pour manger un aligot saucisse. Mais on avait 12 pays qui étaient représentés, quoi. Il y avait le Sénégal, le Canada, l'Allemagne, la Belgique. Bon. Enfin, voilà. Donc il y avait quand même 100 personnes pour quelque chose d'assez basique, manger un aligot saucisse, quoi. Voilà. Et donc il y a des liens qui se créent, des gens qui deviennent amis, etc. Mais ce qu'il y a de fort, c'est qu'on réunit 100 personnes qui a priori se connaissent pas. Bon, il y a toujours des fidèles, mais il y a toujours des nouvelles têtes. Donc ça, c'est vraiment important. Et ces gens-là discutent comme si c'était un repas de famille et qui se connaissaient depuis 30 ans, quoi. Donc c'est vraiment les valeurs partagées et il y a quelque chose qui se passe à chaque fois.
1: Parce que l'Aveyron en commun, ça suffit pour enclencher la discussion,
0: ouais,
1: c'est ça ?
0: Oui. Puis il y a des gens qui se retrouvent, qui ont grandi dans le même village et qui se sont jamais connus petits et qui se retrouvent là. Mais tiens, t'es originaire de tel village, mais moi aussi. Et ta grand-mère, elle habitait où ? Là, ah ben moi j'étais à côté. Enfin, voilà, il y a des choses, des anecdotes très très marrantes, quoi. Mais oui, là, le mot Aveyron, ben avec les valeurs que ça dégage derrière, quoi. Hein, le sérieux, la discrétion, etc. Donc oui, c'est des voilà. On n'a jamais vu sur un repas une personne rester toute seule dans un coin. Voilà. Et donc depuis, ça a fait des petits, il y a des repas à Lyon, il y a, là, la semaine dernière, on a fait le 9e repas à Toulouse, avec encore une fois 95 personnes, on a été obligé de limiter les participants par manque de place au café Autier. Bon, voilà, c'est quelque chose de très très important, quoi. C'est, aujourd'hui, les gens apprécient ces moments-là. Voilà.
1: Est-ce qu'en fait, vous continuez à, enfin, vous animez
0: oui.
1: Une solidarité aveyronnaise, oui. Qu'on a toujours connue et entretenue, mais en fait, vous vous servez du numérique, ne serait-ce que ça, pour animer cette solidarité,
0: oui.
1: C'est ça ?
0: Oui. Ben, alors, au départ, notre outil, c'était LinkedIn. Bon, sachant que sur les 2600 personnes, aujourd'hui, on doit avoir une cinquantaine de personnes qui n'ont pas de profil LinkedIn. Moi, je m'en suis servi à titre perso. J'étais passé 3 jours à Los Angeles. J'avais 3 Aveyronnais. J'ai envoyé 3 mails. On s'est retrouvés une après-midi à Los Angeles. Bon, voilà, c'est tout simplement cette solidarité, cette convivialité. Voilà, là, il y a eu des repas. Il y a eu un repas au Vietnam. Il y a eu un repas à Cannes. Il y a eu un repas en Bolivie, à Dakar. Montréal, là, j'étais à Montréal il y a un mois. On a fait le repas. J'ai 50 Aveyronnais qui sont à Montréal. On a fait un repas. On était 25 ou 26. Bon, voilà, ça bouge. Cette communauté bouge partout, quoi. Mais sans qu'il y ait Stéphane ou moi à la manette. C'est ça qui est important. Le groupe, il appartient à personne. C'est ce qu'on a toujours dit depuis le début. Le groupe, il n'est pas à Stéphane ou à moi. Il est à tout le monde. Donc, si quelqu'un veut organiser un repas à Bordeaux ou à Nantes, il est libre de le faire.
1: Voilà. S'approprier. Mai 2025, c'est la naissance de cette plateforme.
0: Oui.
1: C'est presque un réseau social aveyronnais que vous venez de
0: tout
1: créer. C'est le Facebook aveyronnais. C'est
0: ouais,
1: bon, on n'a plus
0: alors,
1: des GAFAM.
0: On n'a pas cette ambition-là ou cette prétention. Mais c'est un vrai réseau d'entraide, de bienveillance. On va publier des offres d'emploi, on va publier la recherche de logement, on va publier peut-être quelque chose sur la recherche de lieux de vacances. Je veux partir en Allemagne. Est-ce qu'il y a un Aveyronnais qui est en Allemagne et qui voudrait prêter, louer son appart ? Enfin, on peut faire de la mise en relation. Bon, voilà. Mais enfin, voilà, c'est aujourd'hui un outil moderne, voilà, qui nous sort un petit peu de LinkedIn.
1: Donc, comment est-ce que vous l'avez créé ? Enfin, comment est-ce que vous l'avez réfléchi, en fait, d'avoir cette offre ?
0: Ça fait des années qu'on y réfléchit, mais on est une association, donc sans cotisation, sans subvention, donc sans moyens financiers. Et du coup, on n'avait pas les moyens de payer un professionnel pour développer cette plateforme. Et là, donc, on a Thibaut Sabatier, qui est ingénieur développeur informatique, qui s'est proposé de nous aider, histoire de se faire un peu la main, et de voir si lui était capable, c'est un pour se prouver qu'il était capable de développer ça. Voilà, donc depuis le début de l'année, il a passé énormément de temps à développer bénévolement cette plateforme pour le groupe Aveyron Worldwide. Les personnes qui sont déjà membres du groupe Aveyron Worldwide vont pouvoir accéder à cette plateforme. Leur profil est déjà pré-créé, donc il faut qu'ils se connectent pour le valider et l'actualiser. Par contre, quelqu'un qui n'est pas membre à ce jour d'Aveyron Worldwide va demander à pouvoir adhérer à ce groupe-là. Et sa candidature, entre guillemets, sera validée ou pas en fonction de nos critères. C'est-à-dire qu'aujourd'hui, l'idée, c'est de prendre des gens qui sont donc avéronnais d'origine et qui travaillent, qui vivent hors Aveyron ou hors de France, ou avéronnais de cœur. Par exemple, si monsieur est avéronnais et travaille à Paris et que madame n'est pas avéronnaise, voilà, les conjoints sont les bienvenus. Voilà. Donc il y a ces critères-là. Donc voilà, donc ça sera ouvert à... On pense que cette plateforme va faire arriver de nouvelles têtes, de nouveaux membres qui n'étaient pas obligatoirement présents sur LinkedIn, qui n'avaient pas entendu parler de LinkedIn et de Aveyron Worldwide et qui vont intégrer la plateforme. Voilà. Mais encore une fois, il n'y a pas d'objectif de quantité. On ne recherche pas à faire 5 000 ou 10 000 membres. Ce n'est pas ça l'objectif. L'objectif, c'est toujours la convivialité, partager des valeurs aveyronnaises. C'est vraiment ça l'objectif.
1: Tu parlais des critères donc, que vous avez pour accepter des nouveaux membres. Et cette question de l'origine, vous remontez jusqu'où pour
0: l'origine aveyronnaise ? Il n'y a pas de date limite. Non. Après, si quelqu'un nous dit, j'ai mon grand-père qui était aveyronnais, voilà. J'ai, dans le groupe, on a des personnes, effectivement, qui vivent à Paris. C'est les grands-parents qui sont aveyronnais. Mais malgré tout, il y a un attachement à l'Aveyron, quoi. Parce qu'ils sont venus quelques années gamins en vacances l'été, le nombre de membres du groupe qui m'ont dit ouais, moi je passais mes vacances à Capdenac, à Marciac, chez ma tante, chez mon grand-père, chez tout ça, c'est énorme, quoi. Et ils en gardent quelque chose, même si c'était il y a 30 ans ou 40 ans, il y a encore cette marque Aveyron qui est imprégnée dans leur cerveau, donc c'est quand même assez fort, quoi.
1: Oui, c'est ça que vous allez chercher, un lien qui peut être plus ou moins distendu, mais en tout cas une volonté d'adhérer à des valeurs.
0: Tout à fait. Et puis aussi, autre chose intéressante, c'est qu'on va des étudiants à presque des retraités, quoi. Le repas à Toulouse, mercredi, il y avait des jeunes étudiants en première année de droit à Toulouse et des gens qui ont dépassé la soixantaine. Voilà, donc tout ça, ça se mixe. C'est très mixte aussi, donc c'est pas qu'un réseau. Voilà. Donc je trouve qu'il y a une diversité sociale et humaine hyper riche, quoi.
1: Toi, qu'est-ce que tu y trouves personnellement ?
0: Ben moi, j'y trouve du plaisir de rencontrer des gens de tout horizon, des expériences professionnelles. J'apprends énormément de choses de tous ces gens-là. C'est le plaisir de connecter une personne avec une autre personne. On a eu à notre connaissance une première rencontre amoureuse sur ce réseau, donc on a créé un couple. Donc bon, voilà, ça fait partie des belles histoires aussi. Il y en aura peut-être d'autres, il y en a peut-être eu d'autres qu'on connaît pas, mais voilà, non, c'est le plaisir de rencontrer, de partager, d'échanger. Et puis, ça permet de voyager sans voyager, quoi. Donc, de discuter avec quelqu'un qui est au Sénégal, de discuter avec quelqu'un qui est aux Pays-Bas. C'est unique, quoi. C'est unique.
1: Ça t'a jamais donné envie de t'expatrier, toi ?
0: Jamais, non. J'aime bien voyager, faire petite dose. Mais je pense que m'installer loin dans un pays, l'Aveyron me manquerait quand même.
1: De ton expérience à la fois CCI et Aveyron Worldwide, est-ce que l'image d'Épinal qu'on peut avoir de l'Aveyron, de ses valeurs de travail, de ses valeurs d'entrepreneuriat, est-ce qu'elle se vérifie dans ton expérience internationale ?
0: Oui, je pense que les Aveyronnais, on est connus quand même pour ça. Le côté valeur, le côté engagement, sérieux, travail. On est reconnu aussi pour cette force collective. Ce que moi je dis, la diaspora aveyronnaise, certains disent la mafia aveyronnaise, donc j'aime pas ce terme parce que ça fait un peu mauvais terme, mais il y a cette solidarité qu'on retrouve par exemple sur les groupes d'aveyronnais expatriés, quoi. Ils sont contents de se retrouver entre eux, là aussi c'est rassurant. Donc je pense que cette image elle est forte, ouais. pense que cette image, elle est forte.
1: Y compris à l'international, ou est-ce que ça s'arrête à Paris, cette reconnaissance de l'identité aveyronnaise?
0: Je ne saurais pas tellement le dire, mais...
1: Tu organises aussi des voyages à l'international pour des chefs d'entreprise aveyronnais.
0: Voilà, tout à fait.
1: Ça, c'est dans le cadre de la CCI.
0: Oui. Alors, voilà, effectivement, donc, j'ai cité tout à l'heure mes missions principales, mais depuis 2017, j'organise tous les ans ce que j'intitule une learning expédition à San Francisco. Donc, je prends une douzaine d'entreprises. Alors, la première année, c'était que la CCI Aveyron. Aujourd'hui, c'est des dirigeants de toute l'Occitanie. Et on va voir tout ce qui se passe dans les nouvelles technologies à San Francisco. Donc, on va chez Google, chez Meta, chez Uber, chez Salesforce, chez Microsoft, à Stanford, pour comprendre l'évolution des nouvelles technos et surtout mesurer les outils, les impacts qui vont se produire demain sur nos entreprises. Donc 2017, on a commencé à parler big data, puis après c'était les objets connectés, puis les véhicules autonomes, et puis là depuis 2023 c'est l'intelligence artificielle. Bon, voilà, donc il y a une certaine escalade, une certaine accélération des nouvelles technos, et ben, là aussi mon plaisir c'est de prendre des gens qui me font confiance et d'aller leur montrer tout ce qui se passe là-bas, et que ben, même en étant basé à Rodez, on peut accéder à des cadres dirigeants supérieurs chez Meta, chez Uber, etc., qui nous reçoivent et qui nous explique tout ce qui est en train de se passer. Donc là, c'est pour les éveiller, les sensibiliser à l'avenir en disant ben, attention, voilà, il y a ça qui arrive, ça va se passer comme ça, etc. Voilà. Donc je fais ça depuis 2017. Donc aujourd'hui, j'ai dû prendre à peu près 110 ou 120 dirigeants à San Francisco. L'an dernier, j'ai fait la même chose sur Tokyo. Donc c'était un autre univers, j'étais curieux d'aller découvrir le Japon, mais toujours par cet aspect business et nouvelles techno. Donc l'idée, c'est de comprendre la culture du pays, comment on peut faire des affaires ou pourquoi on ne fera pas des affaires avec ces gens-là, comprendre les différences de culture, et puis de mesurer l'évolution des nouvelles technologies, la robotique, l'intelligence artificielle, etc. Et qu'est-ce que ça va impacter demain sur nos entreprises, mais même sur nous, perso. Là, cette année, j'ai pris un chef d'entreprise qui m'a dit eh bien, je ne regrette pas d'être venu, j'ai compris dans quel monde vivront mes enfants demain. Voilà, au-delà de l'entrepreneuriat.
1: Et une économie aveyronnaise, avec ses atouts et peut-être aussi ses limites, quelle place est-ce qu'elle peut prendre dans ce monde mondialisé et technophile?
0: Mes objectifs sur ces déplacements à San Francisco, ce n'est pas obligatoirement d'aller vendre des produits ou des services aveyronnais, c'est surtout d'aller comprendre l'état d'esprit. Maintenant, l'Aveyron a de très beaux savoir-faire. Hein. On peut citer les gannes de Millau, les couteaux de la Guiole. Il y a un vrai savoir-faire. Donc, l'Aveyron a tout à fait sa place à l'international. Le tout, c'est d'être capable de faire notre promotion et de faire savoir au monde entier qu'on a ces compétences-là et ces qualités. On a aujourd'hui le label EPV, Entreprise du patrimoine vivant. L'Aveyron en Occitanie est le département où il y a le plus d'entreprises du patrimoine vivant. Bon, voilà, donc il y a des vrais savoir-faire à nous de savoir communiquer et les faire connaître à l'étranger, quoi. Voilà.
1: Est-ce qu'il n'y a pas un petit côté schizophrène en toi dans ton quotidien à des moments quand tu vois tous les talents, tous ces gens pleins de créativité partout dans le monde qui ont un lien avec l'Aveyron? Est-ce que tu n'as pas envie de les faire s'installer ici quand même et de répondre à des besoins de recrutement qui sont criants dans les entreprises et...
0: Oui, après, c'est très compliqué de faire venir des gens en Aveyron. Je pense qu'on a encore un peu une image d'un territoire rural, pas trop numérique, loin de tout. Donc je pense qu'on a des efforts à faire là-dessus, sur la communication, faire connaître l'Aveyron.
1: Même c'est... de ceux qui ont un lien avec le territoire, qui reviennent potentiellement tous les ans.
0: Ceux qui sont nés ici... connaissent, voilà. Mais.
1: Et c'est eux, tu veux pas les faire revenir?
0: Si, alors eux, on a des demandes. C'est-à-dire que c'est des personnes qui arrivent à la quarantaine, qui commencent à avoir des enfants qui sont ados, et c'est quand même compliqué, les temps de trajet pour aller à l'école, tout ça, à Paris, par exemple. Donc ceux-là, c'est compliqué, et ceux-là, voilà, tous les ans, on a 2-3 demandes de personnes comme ça qui souhaitent revenir en Aveyron. Voilà, mais sauf que ben, quand c'est un couple, il faut trouver 2 jobs, 2 cadres en Aveyron, donc c'est pas toujours évident, ça peut prendre du temps. Mais là, je pense à un couple qui est arrivé, ils étaient plutôt de fonction publique, hein, ils ont mis 2-3 ans à avoir leur mutation, en même temps, tous les deux pour l'Aveyron. Mmh. Voilà. Je pensais que tu parlais des personnes non avéronaises.
1: Non, non, là, vraiment, toi, dans ton réseau, en fait, tous ceux que tu as dans Aveyron Worldwide et les profils que tu vois passer, et tu dois te rendre compte qu'ils correspondraient à des profils recherchés localement.
0: Tout à fait. Mais après, voilà, il y a des périodes dans la vie. En général, les 20, 40, 45 ans, ils ont envie de l'expérience à l'étranger, à l'étranger ou dans les grandes villes. Et après 45 ans, voilà, les enfants grandissent, le collège, machin, ont plutôt envie de venir se poser en Aveyron. Mais ce n'est pas évident parce qu'ils ont quitté l'Aveyron il y a 25 ans, et donc il faut tout reconstruire.
1: La tendance, alors je suis peut-être complètement périmée en disant ça parce que vraiment je ne suis pas la première, mais la tendance est à la mesure d'impact pour les entreprises. Toi, quel impact est-ce que tu voudrais avoir à la fois dans ton job à la CCI, avec Aveyron Worldwide? Qu'est-ce que tu voudrais qu'on retienne en fait de ton engagement, aussi modeste que tu sois?
0: Moi, ma mission CCI, c'est d'amener de l'information. Après, ce n'est pas moi qui détienne les clés de la décision. Chaque dirigeant est libre de faire ou pas faire. Après, au niveau d'Aveyron Worldwide, c'est que les gens continuent à prendre du plaisir. Que le groupe se développe avec toujours ses valeurs, quoi. La bienveillance, la convivialité, le plaisir de se retrouver, de continuer à partager ces moments-là. Donc après, je ne sais pas, mais encore une fois, le groupe, il ne m'appartient pas, enfin, ni à moi, ni à Stéphane. Donc s'il y a quelqu'un qui a une idée, une bonne idée, c'est assez facile de... Maintenant, avec la plateforme, de communiquer, de lancer une idée, un projet...
1: Est-ce que tu te revendiques comme étant chauvin, toi?
0: Non, pas du tout. Non.
1: Pourquoi?
0: Non, chauvin, non. Parce que, bon, moi, je suis Aveyronais, mais je suis très, très ouvert. Au-delà d'être français, je suis plutôt pro-européen aussi. Donc, je pense que j'ai une ouverture d'esprit. Et chauvin, non. Non, non.
1: Parce que c'est toujours, en fait, le risque, en tout cas la limite qu'il peut y avoir dans des groupes comme Aveyron Worldwide, dans le chauvinisme aveyronnais, c'est le risque du repli, en fait, en fin de compte.
0: Non, je pense que les gens qui sont dans le groupe sont très ouverts, ils ont voyagé, donc ils savent ce que c'est que d'arriver dans un endroit, dans un pays, dans une ville où on ne connaît personne, et que je pense que le chauvinisme n'a pas de place là-dedans, quoi, donc non.
1: On n'est pas meilleur ici qu'ailleurs.
0: Non, mais après, c'est pas qu'on est meilleur, c'est pas une comparaison, on a nos valeurs. Je pense qu'aujourd'hui, ce sont quand même de grandes qualités. On est travailleurs, on a le sens de la parole, de l'engagement. Je pense qu'il y a d'autres départements où on doit retrouver ça aussi. On ne peut pas dire qu'on est les meilleurs, absolument, mais sincèrement, dans le groupe, je n'ai jamais ressenti ce côté chauvin ou ce côté repli. C'est à un moment donné, on se retrouve, on est entre Aveyronnais, mais ça n'empêche pas d'avoir une ouverture sur le monde, quoi. Donc, je n'ai pas de doute là-dessus.
1: Voilà, rassuré. J'en profite d'ailleurs, je viens d'y penser. C'est grâce à Aveyron Worldwide, moi, que j'ai rencontré Cynthia Bourne, qui était la première invitée de Finta.
0: Bon, ben, tu vois.
1: Et qui m'a glissé aussi récemment qu'elle aimerait beaucoup t'entendre au micro. Donc, on fait le lien avec Cynthia.
0: Mais je suis persuadé qu'il y a plein d'échanges qui se sont créés grâce au groupe, et c'est très bien, quoi. Voilà. Mais après, ça nous échappe, et tant mieux aussi, quoi. Voilà. Donc,
1: Je pense aussi à Isolis Coste dans la série des pionnières,
0: que
1: j'ai rencontré sur un repas d'été mois d'août.
0: Ouais, Isolis qui est adorable. Ouais.
1: Christophe, pour terminer notre entretien, tu n'échapperas pas à la question rituelle de Finta.
0: Ouais.
1: En quoi est-ce que tu crois?
0: Moi, ce que je crois, c'est que à partir du moment où on est motivé, bienveillant, on peut faire de belles choses. Il faut juste oser. Voilà. Donc, je prends toujours le slogan américain, c'est le Just Do It. C'est assez simple. Et puis, comme je disais tout à l'heure, même en étant basé en Aveyron, on peut faire de belles choses à l'international, quoi.
1: Là, c'est une réflexion qui me vient encore. Pardon, mais je raconte ma vie, c'est terrible.
0: Vas-y.
1: Mais je trouve que c'est aussi une force d'Aveyron Worldwide de de montrer en fait toutes les possibilités. On parle souvent, c'est ce que tu dis depuis le début, qu'on peut se sentir empêché en naissant, grandissant en Aveyron, mais en fait, la diversité des profils d'Aveyron Worldwide, c'est autant de récits de possibles.
0: C'est une preuve de réussite. Je veux dire, tous les...
1: Quelle qu'elle soit, parce qu'il y a des profils extrêmement divers.
0: Tout à fait, oui, oui. Et preuve que même en étant né en Aveyron, on a eu une éducation, un parcours scolaire, des études supérieures, des parcours à l'international, alors que c'est peut-être plus compliqué d'être né en Aveyron que d'être né dans le 16e à Paris. Mais malgré tout, on a plein de personnes qui nous montrent que même à partir de l'Aveyron, c'est possible. Voilà, donc c'est aussi un message d'espoir pour les jeunes générations en se disant je peux aussi moi y arriver à bosser demain à Montréal, à Pékin, à Shanghai ou à Dubaï, quoi. Et c'est ce que j'aime aussi sur ces rencontres-là, c'est de motiver, de mobiliser ces jeunes qui viennent pour la première fois.
1: Tu en es fier?
0: Oui,
1: de ce réseau?
0: Oui. Je réalise pas trop. C'est vrai que bon, là, le lendemain de ces repas, les gens nous envoient des messages, tout ça. Ça fait chaud au cœur. Ça fait chaud au cœur.
1: Merci beaucoup, Christophe.
0: Merci, Lola.
1: Merci d'avoir écouté ce nouvel épisode de Finta jusqu'au bout. J'espère qu'il vous a plu, inspiré, questionné et fait voyager peut-être. 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Si vous souhaitez continuer la discussion, je suis toujours curieuse de vous lire et d'échanger. 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

0: en charge des malades dans des régions jusqu'ici peu touchées. Il y a 35 ans, jour pour jour, l'Ukraine devenait indépendante. En ce jour de commémoration, les soutiens européens de la coalition des volontaires se réunissent autour de Kiev, toujours sous le feu russe, avec une demande brûlante des autorités ukrainiennes, leur fournir les moyens de parer les attaques des missiles balistiques du Kremlin. Et puis nous évoquerons la campagne présidentielle en France. Raphaël Glucksmann se présente, Léa Salamé, sa compagne, se retire de la présentation du JT de France 2 au nom du respect de la déontologie, fidèle à une tradition française. Pendant qu'Ebola se propage en RDC, une autre épidémie sévit. Pendant que la tension se concentre sur Ebola, le choléra, en recrudescence depuis l'an dernier. Et depuis le début de cette année, près de 2200 décès sont enregistrés et plus de 39 000 cas suspects. Patient Ligaudy, bonjour.
1: Bonjour Karine.
0: La maladie se révèle surtout beaucoup plus meurtrière dans les provinces qui ne sont pas habituellement touchées.
1: Oui, quand on regarde les chiffres, les données des 4 dernières semaines montrent deux situations très différentes. Dans les 5 provinces où le choléra est installé de longue date, le Nord Kivu, le Sud Kivu, le Tanganyika, les Haut-Katanga, les Haut-Lomami, 3442 cas suspects et 45 décès ont été signalés. Dans les provinces non endémiques, un peu plus de 2000 cas suspects ont été enregistrés et 162 malades sont morts. Et donc, plus de 6 fois supérieur à celle observée dans les foyers habituels. L'OMS estime que ces résultats suggèrent des insuffisances persistantes dans la détection précoce, les transferts et la prise en charge des malades dans les provinces non endémiques. Et pour la seule semaine du 3 au 9 août, plus de 1500 cas suspects et 29 décès ont été notifiés. Le Nord Kivu et le Sud Kivu, dans l'Est, concentrent plus de la moitié des cas. Mais la maladie circule également dans l'Ouest du pays, notamment au Kwango et au Maïndombe, ainsi que dans le Nord-Ouest, au Sud Ubangi, ainsi que dans la province de l'Équateur. Deux zones ont recommencé à signaler des cas après 8 semaines de silence. Isangi dans la province de la Tchopo au nord-est et Nyunzu dans la province du Tanganyika au sud-est. Pour l'Organisation mondiale de la santé, le maintien de plus de 1000 cas suspects par semaine constitue un niveau d'incidence alarmant à l'approche de la saison de pluie.
0: Patient Ligaudy, les soutiens européens de l'Ukraine se réunissent donc aujourd'hui et la date de cette réunion n'est pas choisie au hasard. Kiev célèbre aujourd'hui le 35e anniversaire de son indépendance. Le nouveau Premier ministre britannique Andy Burnham fait à cette occasion son premier déplacement international dans la capitale ukrainienne. D'autres dirigeants seront présents par visioconférence. Lors de cette réunion qui débute en ce moment, les États membres de la coalition des volontaires réunis par l'Allemagne, la France et le Royaume-Uni seront pressés par Kiev pour obtenir des missiles intercepteurs vitaux pour parer les attaques de plus en plus fréquentes des engins balistiques tirés par Moscou. Emmanuel Chaz.
2: Trois axes principaux seront abordés. La défense aérienne ukrainienne, alors que Kiev plaide auprès de ses alliés pour davantage de moyens d'interception, notamment face aux missiles balistiques russes. Les garanties de sécurité qui pourraient permettre un cessez-le-feu durable si des négociations en ce sens prenait, ainsi que les sanctions des alliés envers Moscou. La réunion fait suite à un été difficile en Ukraine, entre frappes russes meurtrières qui se sont multipliées ces dernières semaines et crise politique suite au remaniement gouvernemental de Volodymyr Zelensky. Le président a répondu hier à son ancien ministre de la Défense, Mikhailo Fedorov, qui a appelé ouvertement à la tenue de nouvelles élections. Réitérant la position du gouvernement, Volodymyr Zelensky rappelle que la loi martiale proscrit la tenue d'élections en période de guerre et rappelle que les conditions de sécurité et d'organisation d'un scrutin ne peuvent être garanties à l'heure actuelle. Emmanuel Chaz, Kiev, RFI.
0: Les missiles patriotes américains, tant réclamés par Kiev, sont largement utilisés par l'armée américaine face à l'Iran. Ainsi, des batteries de ces engins montés sur camions vont embarquer pour la Crète. Ces missiles intercepteurs seront déployés dans l'île grecque, sur la plus grande base américaine et de l'OTAN en Méditerranée orientale, avec l'objectif de répondre à la menace d'une escalade entre Washington et Téhéran. L'Iran envisagerait d'étendre sa riposte au-delà du Moyen-Orient et de frapper avec ses missiles des cibles américaines en Europe. Une guerre qui mobilise beaucoup les ressources de l'armée américaine, on l'a compris. Séoul annonce d'ailleurs aujourd'hui que les États-Unis ont annulé un important exercice militaire conjoint entre la Corée du Sud et les États-Unis, prévu le mois prochain en raison de la guerre en Iran, Washington évoquant le manque de disponibilité de ses forces armées. Il y a 2 mois, 2 puissants séismes frappent

0: Le Venezuela coup sur coup, bilan plus de 6000 morts et des quartiers entiers rayés de la carte, comme dans la ville balnéaire de La Guaira. Parmi les personnes décédées, il y avait aussi une centaine de passagers d'un vol arrivé des États-Unis la veille du tremblement de terre, et des Vénézuéliens expulsés par Washington au nom de la politique migratoire de Donald Trump et morts pendant le séisme, coincés dans un bâtiment des très redoutés services de renseignement vénézuéliens. Justine Fontaine a pu joindre la mère de l'un d'eux.
1: Osvaldelis Núñez se souvient du soulagement dans la voix de son fils, Daniel, quand elle a parlé avec lui juste avant son retour au Venezuela. Ce demandeur d'asile de 28 ans a été arrêté lors d'un contrôle routier en Floride, en mai, puis détenu dans un centre de l'ICE, la police de l'immigration.
2: Le jour du vol, ils étaient super contents, joyeux, ça s'entendait, car être en détention, ça devait être terrible. Mais ils sont venus mourir ici.
1: Car à leur arrivée à La Guaira, tous sont retenus dans un bâtiment des services de renseignement, la police politique. On leur explique qu'ils seront libérés le lendemain. Un peu avant le coucher du soleil, la terre tremble, le bâtiment s'effondre, le fils d'Osvaldelis meurt sur le coup. Aucun des comptes officiels n'a été communiqué par les autorités, mais les familles estiment qu'entre 12 et 32 personnes seulement ont survécu sur les 146 passagers du vol.
2: Ils n'avaient pas de casier judiciaire. Mon fils, en tout cas, n'avait pas d'antécédents, ni aux États-Unis, ni au Venezuela. Alors pourquoi ils les ont enfermés? S'ils les avaient laissés en liberté, mon fils serait encore vivant.
1: Avec d'autres familles, Osvaldelis Núñez compte porter l'affaire en justice au Venezuela et aux États-Unis.
0: Des survivants et des familles des victimes des passagers de ce vol appellent à un rassemblement à Caracas ce lundi. Entretien à retrouver en grand format dans le rendez-vous d'Haïti et des Amériques à 13h10, temps universel. En France, à 8 mois de la présidentielle, un nouveau candidat s'est déclaré. Il s'agit de Raphaël Glucksmann, une candidature social-démocrate pour relever la France, a-t-il dit, qui passera par une primaire organisée en octobre par le Parti Socialiste et sa propre formation Place Publique, creusant encore un peu plus le fossé avec LFI, le mouvement de la gauche radicale de Jean-Luc Mélenchon qui s'est, lui, déjà lancé dans la bataille il y a 3 mois. Raphaël Glucksmann promet d'augmenter la rémunération nette des travailleurs et de taxer davantage les gros héritages. Conséquence immédiate de la candidature de Raphaël Glucksmann, le retrait de Léa Salamé, sa compagne. La journaliste ne présentera plus le JT de 20h de la chaîne du service public France 2 pendant la campagne, invoquant des raisons déontologiques. Antoine Élise, bonjour.
3: Bonjour Karine.
0: Cette annonce était tout à fait prévisible.
3: Une décision évidente et difficile, évoque Léa Salamé dans sa publication Instagram qui officialise son retrait. La présentatrice qualifie elle-même le 20h de carrefour stratégique où les interviews des candidats et les reportages sur la campagne seront autant de temps forts de l'année à venir et conclut « Partout où se tiendra la campagne, je m'efface ». La décision est évidente aussi parce que ce n'est pas une première. Déjà lors des élections européennes de 2019 et 2024, auxquelles Raphaël Glucksmann était candidat, Léa Salamé s'était mise en retrait de la radio France Inter. La journaliste Béatrice Schoenberg avait fait de même en 2007, quand son époux Jean-Louis Borloo entrait au gouvernement, et 10 ans plus tôt, Anne Sinclair quittait l'émission 7 sur 7, lorsque Dominique Strauss-Kahn devenait ministre de l'économie. Léa Salamé s'arrête donc après une saison de JT marquée par plusieurs polémiques, notamment une confusion entre Dominique Bernard et Samuel Paty, deux professeurs victimes d'assassinats djihadistes, ou la diffusion d'un faux témoignage de l'humoriste Mehdi Djibril. Les audiences sont tout de même restées stables et France Télévisions assure que le retrait de Léa Salamé ne remet pas en cause son professionnalisme.
0: Antoine Ellis, enfin le journaliste français Philippe Bouvard est mort, il avait 96 ans. Philippe Bouvard a notamment marqué l'histoire de la radio chez nos confrères de RTL, sur laquelle il a présenté pendant plus de 3 décennies l'émission de divertissement Les Grosses Têtes, l'une des plus écoutées de France, découvreur de toute une génération d'humoristes aussi avec le Petit Théâtre de Bouvard à la télévision. C'était dans les années 80. Voilà, c'est la fin de ce journal. Merci de l'avoir suivi et restez à l'écoute de RFI.
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5: C'est grâce à notre combat collectif, c'est grâce à notre volonté, à notre courage, à notre force que nous avons réussi. Ne jamais baisser les bras. Et je crois sincèrement que que le summum pour nous, ça serait le pardon de l'État français. Que l'État français demande pardon à ses enfants qu'il n'a pas su protéger. Là, ça serait la reconnaissance au plus haut niveau.
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6: C'est une page de l'histoire de France encore méconnue du grand public. Le drame dit des enfants de la Creuse. Plus de 2000 enfants ont été enlevés à leurs parents sur l'île de la Réunion entre 1962 et 1984. Exilés en métropole, ils ont été placés dans des familles principalement dans la Creuse, en déficit de population, un violent déracinement. L'argument des autorités, une explosion de la natalité et la misère dans ce département d'outre-mer. Nous avons rencontré sur leur île de l'océan Indien ce qu'on appelle maintenant les ex-mineurs transplantés de la Réunion. Enfants de la Creuse, du déracinement forcé à la reconnaissance, un grand reportage de Lola Fourmi.
7: Direction la rivière Saint-Louis, un coin verdoyant de la Réunion. Devant moi, la route s'ouvre vers les cimes du cirque de Sillaos. C'est ici, dans cet écrin de nature, que Virginie a décidé de revenir s'installer, 50 ans après son exil forcé.
8: Et bonjour.
9: Alors, je m'appelle Virginie Lagrave, je suis née le 28 juillet 1973, donc je suis née à Saint-Denis, à La Réunion, voilà. Et j'ai été adoptée le 12 juin 1975 dans les Deux-Sèvres. Une exilée, une ex-mineure de La Réunion, puisque voilà, pour moi, j'ai été arrachée, j'ai été enlevée, on m'a pris ma vie en vrai.
7: Une vie que Virginie, femme grande, fine, à la peau noire et aux vêtements colorés, tente de retracer grâce à des documents. Classeurs, photos, coupures de presse, elle conserve tout depuis des décennies.
9: Donc je les garde bien précieusement. C'est toute ma vie, on va dire. Donc voilà, mes recherches depuis l'âge de 27 ans. Donc de 2000 jusqu'à 2026. Donc j'ai eu 3 extraits d'actes de naissance différents. Ah ouais, c'est énorme. Avec falsification de papier. Hein. Et là, vous pouvez voir sur ma carte d'identité juste avant de partir.
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2: La coalition des volontaires se sont réunis autour de Kiev, toujours sous le feu russe, avec une demande brûlante des autorités ukrainiennes, leur fournir les moyens de parer les attaques des missiles balistiques du Kremlin. La quête de la Syrie pour solder les comptes de l'ancien régime, un des plus hauts dignitaires sous Assad, l'ancien grand moufti de Syrie a été condamné à la prison à perpétuité, reconnu coupable d'incitation à la haine confessionnelle. Chine part à la conquête de la bourse de Hong Kong, mais sa valorisation est très inférieur à ses précédents objectifs. Le champion de la mode ultra éphémère pâtit et de la hausse des droits de douane et des amendes infligées par les régulateurs. L'Ukraine veut absolument la paix, mais elle n'est pas prête à capituler. Voici les mots martelés par le président Zelensky à l'occasion du 35e anniversaire de l'indépendance du pays, jour choisi par la coalition des volontaires, les soutiens du pays pour organiser une réunion qui s'est tenue symboliquement à Kiev. Et l'Union européenne a annoncé ce matin le déblocage d'une nouvelle tranche d'aide de 6 milliards d'euros. Muriel Paradon, cette enveloppe devrait permettre de renforcer la défense aérienne de l'Ukraine, enjeu vital pour parer les tirs de missiles balistiques russes de plus en plus fréquents.
3: Plus de 400 morts et 2600 blessés, 3000 victimes au total rien que pour le mois de juillet selon l'ONU. C'est le bilan le plus meurtrier pour les civils ukrainiens depuis mai 2022. En cause sans doute l'utilisation plus systématique par les Russes de missiles balistiques que l'Ukraine ne peut intercepter faute de défense aérienne suffisante. Xavier Titelman, consultant en innovation aéronautique et défense.
4: Aujourd'hui, l'Ukraine, pour être capable de se défendre contre ces missiles balistiques, clairement, il lui faut un vrai soutien international. C'est

0: solution est que les Ukrainiens développent progressivement leur propre système de défense. En attendant, ils misent sur leurs drones de plus en plus sophistiqués pour frapper notamment les lanceurs de missiles russes.
1: Muriel Paradon l'évoquait, les missiles patriotes américains tant réclamés par Kiev sont largement utilisés par Washington face à l'Iran. Des batteries de ces engins intercepteurs vont être déployées en Crète sur la plus grande base américaine et de l'OTAN en Méditerranée orientale pour répondre en cas d'une escalade. Entre Washington et Téhéran, l'Iran envisagerait d'étendre sa riposte au-delà du Moyen-Orient et de frapper avec ses missiles des cibles américaines en Europe, notamment en Grèce. La mobilisation constante de l'armée américaine au Moyen-Orient a lourdement pesé sur les conditions de vie des marins du porte-avions Abraham Lincoln, un navire posté dans la région 9 mois d'affilée. Les témoignages évoquant le manque de nourriture à bord, les toilettes hors service et même les idées suicidaires de certains militaires se sont multipliées. Et même si l'Abraham Lincoln est désormais sur le chemin du retour, l'un des marins n'est pas prêt de revoir son père pour autant. Justine Fontaine, ce dernier a été arrêté par l'ICE, la très redoutée police de l'immigration de Donald Trump.
2: Pendant des décennies, les familles des soldats ont été en général épargnées par la police de l'immigration. Ce n'est plus le cas sous Donald Trump. Et ce dimanche, après 9 mois d'affilée passés sur le porte-avions Abraham Lincoln, Joshua Aviles a reçu un appel. Son père venait d'être arrêté lors d'un contrôle routier en Floride, puis placé en détention dans un centre de l'ICE, la police de l'immigration. « J'ai le cœur brisé. Je ne sais pas où trouver la force mentale de continuer à travailler plus de 12 heures par jour pendant que mon père est sûrement traité comme un criminel. » Voilà ce qu'a écrit sur les réseaux sociaux le jeune marin. Il assure que son père, arrivé du Nicaragua il y a 19 ans, attendait une réponse à sa demande de résidence permanente. Le département de la sécurité intérieure a réagi. Avoir un membre de sa famille dans l'armée ne donne pas carte blanche pour violer les lois de notre nation. Voilà la formule employée, sans préciser ce qui est reproché exactement au père du soldat. D'après l'agence Associated Press, depuis le retour de Donald Trump à la Maison Blanche, plus d'une cinquantaine de proches de militaires ont été arrêtés par la police de l'immigration.
1: Damas tente de rester en dehors des conflits au Moyen-Orient. Des responsables syriens et israéliens se sont retrouvés hier en Jordanie pour tenter de mettre sur pied une coordination des opérations sous supervision américaine afin d'éviter à l'avenir tout affrontement. En Syrie, où un cacique du régime Assad était jugé, il s'agit de l'ancien grand moufti considéré comme une figure centrale de l'appareil idéologique et de la répression. Il a été condamné à la réclusion à perpétuité. La correspondance sur place de Mohamed Erami.
3: C'est un verdict lourd qui vient de tomber à Damas. L'ancien grand moufti Ahmed Badruddin Hassoun a été condamné à la prison à perpétuité par la 4e chambre criminelle. Surnommé le moufti des barils d'explosifs, il est l'un des plus hauts dignitaires religieux du système Assad, à tomber physiquement entre les mains de la justice. Arrêté en mars 2025 à l'aéroport de Damas alors qu'il tentera de fuir le pays, celui qui s'était fait le VRP zélé de la dictature, tristement célèbre pour avoir menacé l'Europe d'attentats suicides en 2011 et pour avoir visé par ses prêches belliqueux la contestation, a été reconnu coupable d'incitation à la haine confessionnelle et d'abus de pouvoir. Ce procès en personne s'ajoute à d'autres jugements majeurs menés par les tribunaux syriens, illustrant la volonté de la justice transitionnelle de vider les dossiers de la décennie de guerre à travers des comparutions directes des cadres de l'ancien régime. Mohamed Erami, Damas, RFI.
1: Du contexte au Moyen-Orient, il en sera aussi question entre le prince héritier saoudien et Emmanuel Macron. Mohamed Ben Salman est en visite officielle de 2 jours à Paris. MBS retrouve ainsi les honneurs de la France pour un rapprochement économique et stratégique assumé par Riyad et Paris, 8 ans après l'assassinat du journaliste Jamal Khashoggi par des agents saoudiens. Plusieurs syndicats de journalistes condamnent cette visite, la qualifiant de provocation envers les défenseurs de la liberté de la presse. Une plainte contre Mohamed Ben Salman pour torture et disparition forcée est en cours d'instruction en France. Un environnement de plus en plus hostile en mer. SOS Méditerranée dénonce une intensification des menaces. L'ONG venant en aide depuis plus de 10 ans aux migrants évoque des interceptions de plus en plus violentes des embarcations et un harcèlement des navires de sauvetage, pointant du doigt l'action des gardes-côtes libyens et d'autres groupes armés. Et aussi le silence des autorités européennes. Chine s'apprête à faire son entrée à la bourse de Hong Kong le 1er septembre pour financer son expansion. Annonce faite aujourd'hui, le géant chinois de la mode très éphémère

0: vise une valorisation entre 25 et 28 milliards de dollars. C'est 4 fois moins qu'en 2022 lors d'une levée de fonds. Une décote brutale qui montre les fragilités de Chine face aux tarifs douaniers et aux pressions réglementaires. Myriam Berber.
1: Chine part à la conquête de la bourse de Hong Kong avec une valorisation très inférieure à ses précédents objectifs. Début août, le groupe chinois visait entre 30 et 40 milliards de dollars. Pour convaincre les investisseurs, l'entreprise doit prouver que son modèle peut retrouver une croissance rentable. Ses revenus n'ont progressé que de 8% l'an dernier contre 20% en 2024. La faute à un contexte économique difficile, la hausse des droits de douane et la suppression de certains avantages fiscaux sur les petits colis pèse sur le modèle de Shein qui a dû revoir à la hausse les prix de ses produits. Résultat, aux États-Unis où l'entreprise réalise un quart de son activité, les ventes ont baissé de 15% au premier trimestre. À cela s'ajoutent les pressions des régulateurs dans le monde. En France, la répression des fraudes a infligé en juin dernier 2 amendes à Shein d'un montant total de 22 millions d'euros pour non-respect du droit à la consommation. L'an dernier, le groupe chinois avait déjà écopé en France d'une amende de 40 millions d'euros pour pratiques commerciales trompeuses.
0: Pendant ce temps, un nouveau record de température des océans a été battu ce week-end. Un record historique pour les eaux de surface, atteignant 21,1 degrés en moyenne. Annonce de l'Observatoire européen Copernicus, conséquence logique du réchauffement climatique et du développement du phénomène El Niño. Enfin, la première semaine de négociation à la COP17 s'était achevée sans grande annonce, consacrée à la lutte contre la désertification. Les discussions vont se poursuivre cette semaine sur des sujets aussi importants en raison du réchauffement climatique que la gestion de la sécheresse, des migrations ou la réhabilitation du pastoralisme. Voilà, c'est la fin de ce journal. Tout de suite, bonne pulsation du monde avec Hortense Vol.
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0: Minute Patrimoine fête les 500 ans du clocher de la cathédrale de Rodez. Un demi-siècle d'histoire, de secrets et d'architecture, et ce sont vos questions qui font l'émission. Pour y répondre, nous recevons des experts et des expertes. Marie Ferré, directrice du patrimoine culturel de Rodez Agglomération, Anne Baron, chef de projet culturel pour le Pays d'Art et d'Histoire, et Aurélien Pierre, directeur des musées Fenaille et Denis Puech. Voyagez à travers les siècles et venez percer les secrets de la cathédrale de Rodez.
1: Alors pour l'épisode du jour, Marie, la cathédrale a-t-elle été en danger dans l'histoire de Rodez ?
2: La cathédrale de Rodez est souvent perçue comme un monument immuable. Mais en fait, son histoire est jalonnée d'accidents, de menaces et de périodes où sa survie même a été remise en question. D'une certaine manière, l'édifice que nous admirons aujourd'hui, en fait, est né de plusieurs épisodes de destruction et donc de reconstruction. À la fin du XIIIe siècle, en 1276, débute la construction de la cathédrale gothique actuelle. Mais ce chantier trouve son origine dans une catastrophe. Quelques semaines auparavant, le clocher de l'ancienne cathédrale romane s'effondre sur le chevet de l'édifice. L'évêque, conscient depuis longtemps du mauvais état du monument, avait pris soin de mettre à l'abri certains éléments précieux. Parmi eux figure d'ailleurs la table de marbre sculptée de l'autel majeur, datant de l'an 1000 et qui est conservée dans le cœur de la cathédrale. Et elle témoigne encore aujourd'hui de cette ancienne cathédrale disparue. Deux siècles plus tard, un nouveau danger menace l'édifice. Dans la nuit, en avril 1510, un violent incendie se déclare dans le clocher. Attisé par les vents, les flammes gagnent rapidement la charpente et font craindre la perte de l'ensemble de la cathédrale. Finalement, le feu reste circonscrit au clocher, et heureusement, et le monument est sauvé. Mais cet événement marque toutefois profondément les esprits et conduit à la reconstruction spectaculaire du clocher qui domine aujourd'hui la ville. Dans le contexte révolutionnaire également, certains envisagent de supprimer les symboles religieux qui ornent la cathédrale. Pourtant, un arrêté de Châteauneuf-Randon daté du 27 Nivose de l'an 2 décide sa conservation au nom de sa valeur architecturale. Et ça, c'est très important parce que c'est une des premières fois que la cathédrale est considérée comme du patrimoine et du patrimoine bâti. Le texte qualifie même le monument d'architecture digne d'admiration et de modèle pour les arts. Donc, les révolutionnaires proposent de remplacer des statues religieuses par des figures de la liberté, des martyrs de la Révolution, notamment les anges du clocher. Mais grâce à cet édit, cet arrêté de Châteauneuf-Randon, le clocher est sauvé, au prix d'une tentative de réinterprétation idéologique de son décor. Son classement au titre des monuments historiques en 1862 lui apporte une protection évidemment décisive. Et depuis lors, l'État veille à sa conservation à travers d'importantes campagnes d'études, de restauration et d'entretien. Donc aujourd'hui, les interventions menées régulièrement permettent de préserver ce monument exceptionnel pour les générations futures. Elle rappelle aussi que la cathédrale n'est pas seulement un héritage du passé, c'est un édifice vivant qui a traversé des siècles grâce à l'attention constante de ceux qui ont choisi à chaque époque de la protéger.
1: Donc continuons à la protéger aujourd'hui encore. Merci Marie.
0: C'était Minute Patrimoine spéciale Cathédrale de Rodez. 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

0: Aujourd'hui, je suis à la Galerie de la Cascade à Salles-la-Source en compagnie de l'artiste qui expose, qui s'intitule Silk. Bonjour Silk.
1: Bonjour.
0: Alors, est-ce que vous pouvez déjà vous présenter peut-être à nos auditeurs ?
1: Eh bien, je suis artiste peintre et céramiste. Je travaille en vallée de Chevreuse, dans les Yvelines.
0: Comment vous avez découvert cette galerie que nous apprécions beaucoup ?
1: D'autres artistes qui ont exposé à la galerie ont parlé de mon travail. Et c'est vrai que la galerie a une identité bien à elle. Même si les artistes ont des travaux différents, on est inscrit dans l'onérisme, le merveilleux, enfin des identités vraiment très très marquées.
0: Alors vous êtes peintre, dessinatrice et céramiste, c'est ce qu'on voit aujourd'hui dans cette exposition qui s'intitule Équilibre, je crois. Alors pourquoi ce titre ?
1: Équilibre, on ressent aujourd'hui les effets de la chaleur, les éléments qui nous amènent vraiment, il faut se questionner sur ce qui se passe. Il est urgent de retrouver un équilibre. Là, j'ai amené plusieurs séries. C'est vrai que j'ai une figuration qui est une sorte de réinterprétation du réel, sans doute une vision fantasmée du réel même. Les symboles sont très présents, comme la série des reflets où on a des personnages qui sont immergés dans l'eau. C'est vraiment la source, l'élément d'où l'on vient et dont on est constitué. Et de plus, le thème de l'eau a toujours été présent dans l'histoire de l'art. Et les reflets sont plus une sorte de... Alors, on n'est pas du tout dans Narcisse. On est dans la représentation de la vie et de notre impact sur notre environnement. On est plongé dans l'élément liquide. Et il y a un dialogue entre le terrestre et le céleste aussi.
0: Est-ce qu'il faut aller chercher une symbolique dans l'oiseau que vous figurez assez souvent dans vos tableaux, et en particulier la chouette?
1: Ah oui, la chouette, c'était vraiment c'est l'animal de la philosophie. J'aime en plus ses rondeurs, ses yeux vraiment qui nous fixent. Ce sont des présences. Dans chaque tableau, on efface un questionnement à une présence, mais aussi il faut aller chercher au fond de nous. L'art, pour moi, doit questionner de toute façon. Et ça, je sais que ça remue beaucoup, c'est une figuration qu'on n'a pas forcément l'habitude de rencontrer. Je pense que ça fait appel à l'inconscient de chacun. Je parlais tout à l'heure, pendant le discours, d'une sorte de process, mais qui est de l'ordre de l'inconscient pour chaque artiste, c'est qu'on se plonge dans soi-même et on va faire dialoguer l'inconscient avec le conscient. Ce qui fait que dans les peintures, il peut y avoir des sortes de visions, de monde, de l'ordre de l'invisible, de sorte d'esprit peut-être même. Ce qui est commun dans notre culture, on rencontre ça beaucoup plus par exemple dans la culture japonaise où les esprits sont matérialisés.
0: En même temps, vos personnages sont présents et pas présents parce qu'ils sont tous derrière un masque blanc, comme le clown blanc un petit peu dans le...
1: Et ben justement, par rapport au Japon, certains font référence au théâtre no. Mais je dirais que le masque, l'impression du masque, elle est liée aux traits, aux contours, des visages très blancs, c'est vrai. Moi, c'est pas vraiment le visage qui m'intéresse. J'ai envie d'aller chercher au-delà de la figure, du visage. Et les yeux permettent c'est une fenêtre vers l'âme. Donc on pénètre comme ça dans le personnage, souvent par le regard. D'ailleurs, les corps sont très transparents. On va voir à l'intérieur des corps. Il y a une sorte de dentelle blanche qui est représentée, qui fait pour moi le lien entre l'élément de la nature et notre corps à nous.
0: Merci beaucoup, Silk.
1: Merci à vous.
0: On n'en dira pas plus. On les invite bien sûr à venir ici à la Galerie de la Cascade pour voir aussi et... comme nous, essayer de se plonger dans tout ce qu'on vient d'évoquer, mais ce qu'ils peuvent aussi découvrir par eux-mêmes. Quelles sont les dates d'ouverture de cette exposition ?
2: Alors, l'exposition est ouverte du 28 juin au 23 août, le vendredi, samedi, dimanche, de 14h30 à 18h.
0: Merci Jean-Luc.

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À l'heure où les médias dominants entretiennent un voile d'une désespérante opacité sur nos horizons, il nous a semblé urgent de changer de prisme. Le monde est un océan qui se soulève. Au cœur de ces vagues règne ce qui fait de nous des êtres vivants. Écoutons déferler cette écume. Bienvenue dans l'actu des oubliés. Cette semaine, nous partons dans les Balkans, et en premier lieu en Serbie, où depuis plusieurs semaines, le peuple descend dans les rues. Au cœur de ces revendications, une opposition grandissante aux grands projets industriels. Et dans l'immédiat, les Serbes veulent empêcher l'adoption d'une loi qui vise à faciliter les expropriations dans le cadre d'un projet industriel. Le projet qui symbolise le mieux l'application qui sera faite de cette loi cristallise déjà les tensions. Il s'agit de l'installation d'une mine de lithium dans la vallée de Jadar, à l'ouest du pays. L'entreprise anglo-autrichienne Rio Tinto se voit capable, en forant à 600 mètres de profondeur, de répondre à 10% de la demande mondiale en lithium. Une aubaine, le lithium est une ressource dont l'utilisation explose ces dernières années, puisqu'il est nécessaire pour fabriquer les batteries des smartphones et des voitures électriques, entre autres. En tout, 22 villages et 19 000 habitants, répartis sur presque 300 km², sont menacés par l'installation de Rio Tinto, une entreprise déjà réputée pour ses crimes en Papouasie, en Australie, et condamnée pour la corruption de dirigeants en Chine. Dans la vallée de Jadar,

0: téléphones seront voués à disparaître.
1: Depuis 4 ans, des gens se lèvent pour protester contre le projet. Les opposants et les opposantes ont d'abord mobilisé en faisant du porte-à-porte dans les villages et se sont appliqués à démonter systématiquement les machines qui étaient amenées par l'entreprise. Elles ont fait parler de leur lutte, organisé des manifestations de masse, utilisé tous les supports possibles. En Serbie, les exemples de pollution industrielle sont déjà nombreux. Pourtant, le projet a été déclaré d'utilité publique avant même des études environnementales et les responsables politiques locaux l'ont inclus sans négociation dans leur projet d'aménagement. La corruption des dirigeants serbes par les multinationales est justement au cœur du soulèvement actuel. La complaisance du président Vučić, notamment, est en cause à travers cette loi sur les expropriations. À Loznica, près de la vallée du Jadar où doit s'installer Rio Tinto, lundi 29 novembre et 2 jours plus tard à Belgrade, la capitale, se sont tenues des grandes marches directement dirigées contre le projet. Et puis 2 samedis de suite, les Serbes ont déferlé par dizaines de milliers sur les grands axes du pays pour bloquer les autoroutes et les périphériques. Et si la première semaine, les marches avaient dû s'opposer violemment à la police pour envahir les 4 voies, samedi 4 décembre, les forces de l'ordre ne se sont pas montrées. Comme l'écrit le journal croate Vercenji List,
0: le régime a renoncé cette fois-ci à sa méthode éculée, la provocation par le biais de la violence policière. On a vu en revanche des groupes obscurs qui, sur ordre du régime, ont tenté en vain de mettre à mal la mobilisation. Les manifestants se sont organisés pour se défendre face aux brutes du régime. Ils les ont exclus de leur rang. C'est une bonne nouvelle et une immense défaite pour Vučić et sa machine propagandiste.

0: Cette montée en puissance inquiète l'autocrate au pouvoir. C'est que la lutte se transforme en protestation globale contre le président, qui a déjà dû faire face à deux mobilisations d'ampleur depuis 2018. Le 8 décembre, Vučić accepte de renvoyer la loi sur les expropriations au Parlement. Fort de cette première victoire, le peuple reprend la rue, samedi 11, bloquant à nouveau les villes de Belgrade, Niš et Novi Sad pour clamer une fois de plus « Casse-toi de la Drina » et dénoncer la violence et la corruption du gouvernement. Ce qui ressort véritablement de ce nouveau déferlement écologique, après ceux qui se sont tenus à Belgrade en avril puis en septembre, c'est la montée en puissance des luttes en défense du vivant. Dans l'ensemble des Balkans, en réalité, un point de bascule semble sur le point d'être franchi. En effet, ces dernières années, les luttes écologiques se multiplient dans la région, à l'image des femmes de Kluštica, que l'on appelle désormais « les courageuses ». Kluštica, c'est un village à 90 km de Sarajevo, en Bosnie-Herzégovine, où les femmes ont occupé un pont durant 503 jours pour empêcher l'installation d'une série de barrages hydroélectriques. Les Balkans sont réputés pour contenir les dernières rivières totalement sauvages en Europe, avec notamment 69 espèces de poissons endémiques et un grand nombre d'animaux terrestres qui dépendent de l'eau potable, issue de ces cours d'eau, comme le lynx des Balkans, en danger critique d'extinction. Les barrages apportent avec eux déforestation, routes, ponts, centrales électriques et lignes à haute tension, et bien souvent, d'autres industries viennent profiter de l'occasion pour s'installer. Pourtant, l'un des arguments des entreprises et de l'Union européenne, qui bien souvent soutient ces projets, c'est l'aspect renouvelable de cette source d'énergie, sachant que l'Europe est le continent où la menace sur la biodiversité des rivières est de loin la plus forte au monde. Marcela Pezzanat, fondatrice de l'atelier de transformation communautaire dans le bassin de la rivière Neretvica, explique à Balkan Insight.
1: Ils détruisent les espaces les plus riches d'Europe en termes de biodiversité, sous prétexte d'énergie renouvelable. Tout ça pour générer seulement 3% de l'énergie d'un pays qui exporte déjà de l'électricité. Il n'y a absolument aucune logique à faire cela.
0: Cette dernière décennie, de la Slovénie à l'Albanie, pas moins de 3400 projets de barrages hydroélectriques menacent la région. Comme partout, la plupart de ces projets s'annoncent sans consulter la population et s'accompagnent de rapports environnementaux incomplets, de corruption des dirigeants politiques et sont soutenus par la police et la justice des États. Au cours de leur lutte, les femmes de Kluštica sont ainsi attaquées plusieurs fois par la police, et elles sont à l'heure d'aujourd'hui toujours en procès pour faire annuler la vente des terres que l'entreprise a obtenue via des pots de vin.

0: Parlons de biens publics volés aux gens par des politiciens corrompus.
1: Affirme Maïda Bilal à Balkan Insight.
0: Nous savons ce qu'il y a de mieux pour notre région. Mais ils ont tout fait pour nous exclure du processus de prise de décision.
1: Les projets hydroélectriques de Kloštica sont abandonnés en 2019. Cette victoire, inédite en Bosnie, fait tache d'huile. Dans le bassin de la Neretvica, ce sont là aussi les femmes qui se sont d'abord levées. Elles ont réuni toutes les professions dépendantes de la rivière au sein d'une association, Let Me Flow Freely, organisé des manifestations de masse et bloqué les incursions des industriels aux abords de la Neretvica. Au final, l'ensemble des habitants et des habitantes ont rejoint la lutte, imposant un rapport de force permanent, notamment en escortant les véhicules de la firme à la sortie des villages, dès qu'ils osaient montrer le bout de leur nez.

0: Le réseau de défense des rivières grandit peu à peu. À l'échelle nationale, les luttes locales se multiplient et se fédèrent, jusqu'à peser sur le gouvernement central de Bosnie. Il y a un an, celui-ci annonçait la fin des subventions pour l'industrie des barrages hydroélectriques, remettant en cause, de fait, la construction d'un grand nombre de barrages dans le pays. À Nereftica, l'abandon des projets est annoncé en août dernier, après que la délivrance des permis de construire ait été invalidée par la justice et le ministère de l'Intérieur. L'un des jeunes de la communauté, 15 ans, explique.
1: J'espère que les politiciens comprennent que lorsque nous sommes unis, nous sommes capables de tout. C'est une lutte pour les rivières, pour l'eau, en Bosnie, mais aussi dans le monde entier. Je veux dire à la Bosnie tout entière de se lever. Les rivières nous connectent.
0: En effet, les rivières pourraient bien connecter les gens de manière déterminante, dans une région où la guerre sévissait encore il y a 25 ans. À cause des tensions encore récurrentes entre les communautés, la question écologique avait jusqu'ici peu d'importance. Mais depuis quelques années, la défense du vivant fait renaître l'idée de commun et favorise la réconciliation et la coopération au-delà des clivages ethniques et parfois, de part et d'autre, des frontières. D'une part, dans l'ensemble des Balkans règne une oligarchie bien souvent corrompue à l'extrême par un capitalisme débridé. D'autre part, la lutte écologique locale est bien souvent auto-organisée. La nécessité de se réunir, le fait de faire face ensemble à la violence de la police et à la répression judiciaire, et la possibilité de discuter de personne à personne en biaisant le filtre politique classique des médias dominants sont des facteurs déterminants. D'autant plus lorsqu'il s'agit de se retrouver autour du bien le plus commun qui soit, notre écosystème. Enfin, les zones rurales marginalisées, nombreuses dans les Balkans, se retrouvent isolées face aux entreprises et à la pression de l'État, mais elles demeurent souvent très proches de leur écosystème. Alors, comme le confie un paysan kosovar au courrier des Balkans, nous nous sommes fait voler notre jeunesse par la guerre, puis notre travail et notre dignité sociale par le capitalisme sauvage. Désormais, nous voulons préserver notre air, nos rivières et nos terres. En somme, défendre la coexistence avec le vivant implique forcément la cohabitation entre communautés humaines et le dépassement de modes de pensée obsolètes, tels que le nationalisme.
1: De manière très simple, les gens se réunissent autour de quelque chose qui ne les divise pas.
0: Explique le militant serbe Aleksandar Jovanović Kuta à Reuters.
1: La protection de la nature est le seul sujet qui fasse sens après 30 années sans espoir.
0: Dans la vallée de Štrbce, au Kosovo, les Serbes et les Albanais luttent ensemble, alors même que les jeunes des deux communautés doivent parler anglais pour se comprendre. Le fossé n'a cessé de se creuser, mais il se réduit aujourd'hui grâce à la lutte. Pendant plusieurs mois, les Serbes et les Albanais ont manifesté côte à côte dans de nombreuses localités contre les pollutions causées par les entreprises. On peut citer l'exemple de Lipnac, où Agran Rušiti, interrogé par reporter, explique que toute la communauté lutte sans se soucier de l'appartenance ethnique.
1: C'est l'intérêt de tout le monde qu'on doit défendre, parce que s'il n'y a plus d'eau, il n'y aura plus personne.
0: Stojan Josimovic, serbe et porte-parole des habitants, confie, lui,
1: « Avec nos mobilisations, nous avons montré que nous sommes vraiment pour le vivre ensemble et le bien commun. L'Union européenne, au lieu de nous aider, aide et finance ces gens qui détruisent nos vies. »
0: En ce sens, la création en juillet de l'Alliance régionale pour les rivières des Balkans est très symbolique. Elle internationalise la lutte et renforce le rapport de force en faveur des populations locales. Car en face, les multinationales voraces bénéficient de l'appui politique et financier des institutions nationales et internationales qui enrobent cette destruction des écosystèmes du joli mot de développement et d'énergie renouvelable.

0: La bataille pour l'eau dans les Balkans est donc complexe, mais les choses évoluent rapidement. Les populations victorieuses, telles que les femmes de Kouchtitsa, conseillent désormais d'autres communautés en lutte. En Serbie, à Stara Planina, les habitants et les habitantes ont obtenu l'annulation de tous les projets de barrage jusqu'en 2035. Mais malgré cela, l'entreprise est venue poser les premiers tuyaux. Qu'à cela ne tienne, la communauté a appelé à une marche pour libérer la rivière à coups de meuleuses, de pioches et d'huile de coude. Aleksandar Jovanović Kuta témoigne au micro d'Insider.
1: Le but de ce type d'action est que cela se diffuse à travers tout le pays. Et que les gens soient libérés de leurs peurs. Partout où les rivières sont menacées.
0: Au Kosovo, les tribunaux ont tout récemment imposé le démantèlement de plusieurs barrages de la compagnie autrichienne Kelag. En Macédoine, la population est récemment parvenue à faire stopper un projet de mine d'or. Et en Macédoine du Nord, le Premier ministre a annoncé en juin l'annulation de la plupart des contrats de cession pour des petites centrales hydroélectriques. En Slovénie, enfin, c'est la pression populaire qui a infligé une défaite aux entreprises prédatrices qui entendaient envahir les littoraux, en obtenant un référendum sur la question. L'amendement qui devait ouvrir la voie à une privatisation des littoraux a été rejeté à 86%.

0: La Vjosa est le dernier grand fleuve sauvage d'Europe. Son cours de 272 km, entre les montagnes de l'Épire en Grèce et la mer Adriatique en Albanie, n'est nulle part interrompu par des infrastructures humaines. Aujourd'hui, l'extrême diversité de la biodiversité qu'il abrite ne se retrouve nulle part ailleurs sur le continent, Russie mise à part. Très dépendante à l'hydroélectricité, l'Albanie souffre déjà de périodes de sécheresse intenses. D'autant qu'avec le réchauffement climatique, les dégâts de l'industrie hydroélectrique sont exponentiels et que dans le même temps, la rentabilité d'une telle énergie décroît rapidement. Ces dernières années, 8 projets de barrages ont été déposés sur le cours de la Vjosa. Une lutte intense s'oppose à leur installation et dans les 6 derniers mois, 3 projets ont été invalidés grâce à la mobilisation locale. Mais l'un d'entre eux est parvenu à passer entre les mailles et le chantier a démarré avant d'être mis en pause. Car si le gouvernement a sacralisé certaines parties du fleuve, il refuse de le protéger dans son intégralité. S'il promet qu'aucun projet hydroélectrique ne verra le jour sur la Vjosa dans les prochaines années, cela ne l'empêche pas de vendre la Langaritsa, un affluent du fleuve sur lequel se tient désormais un barrage. Le cours d'eau, depuis qu'il a été détourné, n'est désormais plus qu'un faible filet d'eau. Il s'écoulait pourtant dans un canyon de 11 km au sein d'un parc national. Malheureusement, comme partout, le statut des parcs nationaux ne permet pas de protéger efficacement les écosystèmes et se concentre sur l'aspect terrestre. Les rivières sont donc trop peu protégées par ce statut. C'est pourquoi, au sein d'une opposition désormais internationale, les militants et les militantes se battent pour l'instauration d'un parc national de rivières sauvages, impliquant l'ensemble des affluents de la Vjosa, initiative spécifique inédite en Europe, mais qui a fait ses preuves aux États-Unis pour la préservation de certains fleuves. Ce projet permettrait également de mettre fin aux prospections de Shell dans la région, qui compte forer pour trouver du pétrole et du gaz, ainsi qu'à un projet d'aéroport et d'hôtel de luxe prévu près de la lagune de Narta, refuge pour plus de 200 espèces d'oiseaux migrateurs. La Vjosa est le monde oublié de l'Europe, comme l'assure Fritz Schimmer, écologiste à l'Université de Vienne, au National Geographic.
1: C'est une chance d'étudier les cours d'eau dans leurs conditions naturelles. C'est maintenant impossible à faire dans la vaste majorité des pays d'Europe.
0: Un autre scientifique, allemand celui-ci, confie plus loin.
1: Lorsque l'on se trouve dans une telle région, on se rend compte de tout ce que l'on a perdu.
0: Mais il ne faut pas s'y tromper. La Vjosa est occupée depuis des millénaires par des populations humaines successives qui n'ont jamais eu besoin de la piller pour survivre. Si l'on découvre encore des espèces inconnues sur ses rives, si l'on rencontre, à certains endroits, 10 000 insectes par mètre carré, c'est qu'elle a été préservée des entreprises prédatrices par celles et ceux qui y vivent. L'enjeu est donc véritablement de chasser les multinationales qui pillent nos terres, sur les bords de la Vjosa, comme partout ailleurs. C'est à ce prix que nous retrouverons une vie digne pour l'ensemble du vivant. Alors que les politiciens s'enflamment à faire ressurgir le spectre nationaliste, la lutte écologique dans les Balkans révèle les véritables aspirations des populations locales et leur envie de défendre, au-delà des tensions ethniques, le bien commun. Ce qui marque, c'est l'attachement des habitants et des habitantes à l'écosystème auquel ils et elles appartiennent, pour des raisons pratiques, alimentaires et sanitaires, comme pour ce rapport inaltérable au vivant, pour l'amour porté à la richesse des rivières, des forêts et des espèces fréquentées au quotidien. La sensation que menacer leur terre, c'est menacer leur propre vie, leurs propres enfants, ce qui implique, forcément, une détermination à toute épreuve pour se battre contre les multinationales.
1: Les gens ici sont très généreux,
0: confiait une habitante de Kouchitsa.
1: Mais si vous touchez à ce qui est sacré pour nous, nous le protégerons avec notre vie. À nos yeux, la rivière est sacrée. Nous donnerons nos vies, mais pas la rivière.
0: En termes de sources, vous pouvez consulter pour des nouvelles régulières des Balkans, le Courrier des Balkans et Balkan Insight. Plus particulièrement sur la lutte pour les rivières, voyez les films Blue Heart ou One for the River, The Vjosa Story. Vous pouvez aussi lire les dossiers de Rewild ou de France 24, intitulés Unis contre les barrages, et visiter les sites balkanrivers.net et riverwatch.eu.

En musique, vous avez pu entendre durant cet épisode Lady Leary, Ovoye Serbia, Ellie Jane, Say My Name, Los Utiekai, avec Bonton, et The W, au générique, Pierre Furet, et à la voix, Mylène Fapp et Jade Florent. 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

Nous écouterons bien sûr Elvis Presley d'ici quelques instants, mais aussi Little Richard, Jerry Lee Lewis, avec beaucoup donc de vedettes. Et bien sûr, ça sera quand même aussi quelques documents à découvrir, avec notamment, si on commence par là et surtout par Elvis Presley en 1969, c'est son premier concert de son retour. Et il commence par Jailhouse Rock et Don't Be Cruel. Et Jailhouse Rock, il l'avait jamais, pratiquement jamais fait après, donc ça, on peut dire que c'est quand même un document.

fait de concerts à cause de grâce ou plutôt à cause des films qu'il avait fait entre 1960 et 1968. Donc il était très très très, très, il voulait absolument refaire ses concerts et ça lui manquait énormément. D'ailleurs, il s'est expliqué par ailleurs dans des conférences de presse. Alors, j'en parlerai beaucoup plus tard pour Elvis Presley parce que j'ai vu effectivement ce fameux long métrage Elvis in Concert à Toulouse. Il a fallu que j'aille à Toulouse pour ce concert. C'était magistral. On avait l'impression d'être en première ligne, c'est-à-dire première place, et tout rentrer dedans avec toutes ces nouvelles dimensions concernant les concerts. Et c'était vraiment génial. Mais j'en parlerai un petit peu plus tard, puisque si vous le rappelez, j'avais fait justement une émission exprès spéciale pour les concerts où il y avait effectivement des inédits. Nous continuons avec du rock and roll live. Et bien sûr, on parle d'Elvis, qui est peut-être l'un des meilleurs, en tout cas au point de vue scénique, dans sa carrière et dans le monde entier, mais aussi un certain Chuck Berry, quand il est vraiment en forme. Alors là aussi, ça arrache énormément. Nous sommes donc sur un festival et ça se passe à Londres et Chuck Berry est en forme. C'était en 1972, Rainin' and Rockin'.

0: C'était donc Chuck Berry, Reading and Rockin', donc en 1972. Alors bien sûr, il fallait vraiment, en matière de show, il était vraiment extraordinaire dans la mesure où il était vraiment en forme. Alors en forme, toujours physiquement, ça c'était pas un problème. C'est le fait que c'était quelqu'un qui, en fonction de son cacheton, il pouvait faire un très bon concert comme un mauvais concert. J'ai eu l'occasion malheureusement de le voir. À Toulouse, c'était excellent. Quant à Paris, c'était pas top. Hein. Donc, en fait, il n'avait pas l'intention de faire un gros truc. Bon, il était peut-être âgé, mais c'était pas la question, puisque même dans les années 70-80, c'était la même chose. Soit c'était un bon concert, et là-dessus, il avait une certaine inspiration avec le public. Mais sinon, on peut dire quand même que c'était un excellent showman pour tout cela. Un autre showman très très très très investi sur la scène, c'est bien Little Richard avec son fameux Tutti Frutti. Alors nous sommes à la fin de sa carrière, mais il a quand même de la pêche. J'ai malheureusement loupé aussi à Paris parce qu'il était malade. Et donc ça a été changé par une autre vedette pour un festival. Bon, ça m'aurait j'aurais bien aimé le voir parce que quand même c'était quelqu'un de très très minutieux en matière de show, et puis bon, il était exubérant, et en matière avec le public, c'était excellent. Donc on écoute Little Richard, nous sommes en 1995, je crois, et c'était donc Tutti Frutti.
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0: C'était donc Little Richard Tutti Frutti, bien sûr, cette chanson, elle faisait partie du répertoire et c'était inoubliable de toute façon avec une très très bonne, avec un très bon concert et aussi un public dans des stades. Alors ça fonctionnait à fond, quelles que soient les circonstances et quelle que soit aussi la jeunesse, que ce soit, en fait c'est interjeunesse on peut dire, puisqu'il y avait de tout dans ces festivals. Et puis bien sûr, Little Richard, eh bien, il fallait pas le louper parce que d'abord c'est quand même un des rois du rock'n'roll, et puis ensuite ça valait vraiment le coup de le voir en vrai. Et puis c'est quelqu'un aussi qui était très très très gentil avec tous les musiciens, qui était presque juste dans tous les sens du terme, donc une très bonne, très belle gentillesse. Alors il était exubérant, c'est vrai, mais en tout cas il assurait vraiment les concerts et ça valait vraiment le coup de le voir. Voilà, j'ai le souvenir j'ai eu le souvenir d'une voiture. C'était une Cadillac. Il faisait un festival je crois que c'était à Lyon justement. Il faisait un festival et sa Cadillac était bloquée entre deux petites rues. Il n'arrive pas à s'en sortir. J'avais vu ça sur le journal, ça m'a fait marrer, c'est tout à fait le style de Little Richard, mais comment ça se fait qu'il avait toujours une Cadillac, en fait, qu'il a loué, l'organisateur l'avait loué, et lui, il adorait les Cadillac, donc, comme Elvis d'ailleurs, et donc l'exubérance était là, et il était complètement bloqué pour sortir de cette rue dont il n'avait pas l'habitude d'avoir, surtout quand on est en France, c'est pas comme les États-Unis. Encore un autre personnage exubérant, on peut dire aussi, c'est bien sûr Jerry Lee Lewis. Alors, Little Richard et Jerry Lee Lewis, ils s'entendaient à merveille. Quand ils faisaient leurs propres concerts, et surtout dans les festivals dans les années 70, ça fonctionnait énormément. Et ils faisaient des bœufs ensemble. Jerry Lee Lewis était quelqu'un, on aurait pu dire, qui était quand même très raciste parce qu'il était du Sud, mais c'est faux, entièrement faux. Jerry Lee Lewis n'a pas eu, même s'il était plutôt de droite, en tout cas dans son aspect général, parce qu'il est du Sud, parce que c'est aussi le fait qu'il est très croyant, donc il est évident qu'on pouvait imaginer et surtout cataloguer un personnage comme ça, là aussi assez rude d'une certaine manière, mais pas du tout pour le racisme, puisqu'il a beaucoup, bien sûr qu'il a pris des morceaux des Noirs, bien sûr, mais ça ne changeait rien, il était toujours bien avec eux, et notamment, alors, avec Chuck Berry, ça c'était autre chose, ça c'est une histoire d'ego. Jerry Lee Lewis, c'est la légende fait que sur un concert, et c'était en Angleterre en 1962, où Jerry Lee Lewis voulait être la vedette du festival, sauf que Chuck Berry voulait être aussi la vedette du festival. Du coup, Jerry Lee Lewis, qu'est-ce qu'il a fait? Il a fait un super concert donc avant Chuck Berry. Il a mis le feu au piano, tout simplement. Et le titre, en tout cas ce qu'il a dit, et ça c'est un terme entre guillemets, il a dit « J'aimerais bien savoir ce que pourrait faire ce fils de pute après moi ». Voilà exactement le terme qui est toujours relaté dans le caractère de Jerry Lee Lewis. Et donc on écoute, et nous sommes en 1972 et toujours en Angleterre, on écoute Jerry Lee Lewis, « Boogie Woogie Countryman ».
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C'était Carl Perkins Matchbox, donc un titre qu'il a fait dans les années 50 chez Sun Records à Memphis. Il ressort bien sûr toujours ses grands classiques de rock and roll. Alors à l'origine, ce morceau était un blues et refait par Carl Perkins, donc vraiment boogie woogie, normal, tout à fait logique pour un style rockabilly très pur, on peut dire, de Carl Perkins. Alors c'était en 1981 à Stuttgart. Il y avait dans ce festival, il y avait bien sûr Jerry Lee Lewis aussi, mais aussi un certain Johnny Cash. Et nous allons donc écouter Johnny Cash avec, je pense que oui, avec Johnny Cash et Carl Perkins ensemble sur ce festival, puisque chacun faisait ses propres parties, à part, je pense, 45 minutes chacun. Et puis petit à petit, ils se mêlaient tous les deux. Et puis après, on retrouve bien sûr un petit peu plus tard, juste après le titre que je vais vous donner. Et ça sera aussi Jerry Lee Lewis, Carl Perkins et Johnny Cash ensemble. Pour l'instant, le titre de ce morceau s'appelle That Saver Have Daddy of Mine.

0: C'était donc Jerry Lewis, Carl Perkins et Johnny Cash. Cette chanson qui s'appelle I Fly Away était une chanson de gospel qu'il avait chantée quand il était beaucoup plus jeune. Et même il y a un enregistrement qui existe en 1955 chez Sun Records. On a appelé ça l'album The Million Quartet Dollar. C'est avec Elvis Presley, Johnny Cash et Carl Perkins. C'était ensemble. Et Jerry Lewis, bien sûr. Il chantait aussi dans des temps où il pouvait encore se voir, malgré qu'ils étaient quand même des grandes stars aussi à cette époque. Mais Elvis, lui, il était chez RCA Records. Il commençait à travailler avec RCA Records. Ça n'empêchait pas de voir aussi ses copains d'origine, Johnny Cash comme Carl Perkins ensemble, et ils jouaient ces fameux gospels. Il y avait celui-ci, mais il y en avait plein. C'était aussi une multitude de chants très gospel et très très bien fait. Ça a fait quand même la une des journaux aussi quand il s'agissait vraiment de cet album qui est sorti dans les années 80 et qui était piraté à l'époque depuis les années 50. Nous changeons un petit peu d'aspect musical et nous allons voir un autre style puisque on est dans soul music et plutôt dans rhythm and blues, puisque nous allons écouter Wilson Pickett et Bruce Springsteen dans un concert de légende en 1999. Et Wilson Pickett qui avait fait un tube extraordinaire avec ce fameux titre The Monday House avec Bruce Springsteen. On retrouvera d'ailleurs Bruce Springsteen un petit peu plus tard, mais cette fois-ci avec Roy Orbison. Mais pour l'instant, nous sommes en 1999 en concert avec Wilson Pickett et Bruce Springsteen.
1: Thank you, Bruce. Glad you invited me up because, you know, I wanted to sing with you a long time ago. I wanted to kick you in the ass, you know. But, you know, you're the boss, so we're going to keep it light, you know. We're going to keep it light.
2: Let's give it a shot.
1: Well, let's give it a shot, huh? All right. Thank you, ladies and gentlemen. Thank you.

0: C'était Eddie Floyd, la performance extraordinaire de ce chanteur qui n'était pas tout jeune. Et il était à la, ben, il était tout simplement invité par Barack Obama pour la Maison Blanche. Et chaque année, les présidents décident de prendre quelques vedettes pour faire quelques soirées. Mais ça ne fait qu'une seule année. À chaque année, on a effectivement le droit de voir. Et surtout, si les artistes aiment, acceptent aussi l'invitation, parce que l'invitation, elle est gratuite, hein, de toute façon. Donc, c'est aussi le prestige. Mais on ne vient pas pour gagner de l'argent quand on va à la Maison Blanche. Pour ça, on est là parce que on estime la personne concernée, notamment le président Barack Obama. Voilà en ce qui concerne ce chanteur Eddie Floyd, Knock on Wood. On va écouter un autre chanteur qui n'était pas dans la lignée du rock'n'roll des années 50, puisque c'était un petit peu plus tard, mais il fait partie des grands du rock'n'roll à partir de 1967-68. Je veux parler de John Fogerty, Creedence Clearwater Revival, et son premier tube, et le plus gros, c'était Brown Mary. Et oui, c'était quand même lui, non pas Ike and Tina Turner, bien que ce titre a été vraiment très très popularisé par ce fameux John Fogerty, qui lui, en matière de show, il est vraiment extraordinaire. Nous sommes donc à Los Angeles le 15 septembre 2005, 4 minutes de Brown Mary.
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C'était donc John Fogerty Prime Murphy en 2025 à Los Angeles. Là aussi, je l'ai loupé parce qu'il est passé souvent à Paris. Mais par contre, les places sont très très chères, notamment à Olympia. Et là, c'était quand même difficile. Mais bon, je ne sais pas s'il pourra revenir en France car il est quand même assez âgé maintenant. Je pense qu'il a dépassé à peu près les 70 ans, 73 peut-être. Mais c'est un véritable showman, en tout cas, pour tout ça. On termine l'émission avec Roy Orbison. C'est l'un des derniers concerts qu'il ait fait dans sa carrière. Nous sommes en 1988, ce fameux show qu'il ait fait pour From Black and White. Donc 6 minutes de rock and roll, mais 6 minutes surtout de Pretty Woman avec beaucoup de chanteurs mais aussi guitaristes comme Bruce Springsteen et bien sûr le guitariste d'Elvis qui est là aussi pour faire tous les solos. Je veux parler de James Burton et donc vous écoutez donc Roy Orbison sur sa dernière prestation avec ce fameux Oh Pretty Woman qui dure quand même pas mal de temps mais qui donne une performance des guitaristes.

C'était donc la roue du rock avec Roy Orbison, Pretty Woman. L'orchestration qu'il y avait, c'était tout simplement les musiciens d'Elvis, le bassiste, le batteur, le pianiste et bien sûr James Burton que vous aviez écouté avec des fameux solos de guitare, avec essayer de faire quelque chose aussi avec Bruce Springsteen qui essayait de dégaler, mais c'était pas évident. En tout cas, si vous voulez voir vraiment les concerts sur YouTube, c'est exactement ce que vous avez entendu, en tout cas à la radio. Vous pouvez donc découvrir tout ça et je peux vous dire que ça vaut vraiment le coup de les écouter, mais surtout d'en les voir dans les vidéos. J'espère que l'émission vous a plu. C'est toujours votre serviteur Arnaud Boulogne pour La Route du Rock et on se retrouve bien sûr dans une autre émission qui s'appelle toujours La Route du Rock. Bye bye.

Eh bien, bonjour à toutes et bonjour à tous. Le jazz est multiple, c'est un univers en expansion depuis plus de 100 ans et il a créé bien d'autres mondes. Nous allons ensemble nous promener dans ce multivers du jazz. Bienvenue sur Borderline.

Bah, ce soir, la parité sera respectée avec 5 artistes féminines et 5 masculins. Et après avoir fait 2 émissions sur les Grammy Awards, je devais d'abord vous passer celle sur qui j'avais parié qu'elle serait récompensée à Los Angeles cette année. Et c'est chose faite, Samara Joy a eu un Grammy Award. Samara Joy, elle incarne un peu la tradition du jazz. Et une des preuves, c'est qu'elle l'a sûrement pas fait exprès, mais elle a enregistré presque 60 ans jour pour jour après John Coltrane dans le même studio, là où il avait enregistré Love Supreme en 1964. Pour avoir un son naturel et organique d'ailleurs, plutôt que d'enregistrer dans des cabines séparées, les 7 musiciens et la chanteuse ont enregistré le projet tous ensemble dans la petite pièce du studio comme l'avait fait John Coltrane. Et bien c'est ça qui donne de l'âme au jazz quand les musiciens jouent ensemble, parce que l'inspiration de chacun est stimulée par son entourage, Samara Joy.

Voilà, Samara Joy et son disque Portrait, avec lequel elle a remporté un Grammy. Alors, elle compte déjà 20 millions d'habitants et on dit que Lagos, au Nigeria, sera la ville la plus peuplée du monde dans quelques années. Cette ville, elle est considérée comme le creuset historique de l'afrobeat et les musiciens y sont donc déjà évidemment innombrables et dans tous les styles. Je vous ai choisi ce soir une chanson de Somi parce qu'elle avait invité en 2014 le trompettiste Ambrose Akinmusire, Afro Jazz. Voici Somi

Les Breakers Brothers sont régnés sur le jazz fusion pendant des années. Randy, le grand frère à la trompette, et Michael au saxophone. Leur carrière avait commencé en tant que musicien de studio, puis après, ils ont explosé chacune de leur côté. Michael Brecker, qu'on a déjà écouté la semaine passée, est toujours considéré comme ayant été un des tout meilleurs saxophonistes de jazz. Et Randy, qui a 80 ans cette année, tourne encore aux USA. Nous écoutons les frères Brecker ici lors de la reconstitution du groupe, car nous sommes en 1992. Après un break de 11 ans, le disque se nomme donc « The Return of the Breakers Brothers ».

Eh bien maintenant, nous allons écouter le petit géant, celui lorsqu'il a été découvert, a surpris les meilleurs musiciens outre-Atlantique par sa virtuosité et sa profonde connaissance du jazz. Il jouait comme on chante et il maîtrisait tous les sujets. Il a vraiment sidéré les gens qui étaient venus le voir des États-Unis. Il jouait comme on chante d'ailleurs, il qualifiait ses compositions de chansons. Le voici enregistré en live à l'Arsenal de Metz. Je pense que les spectateurs de ce concert s'en souviennent encore. Michel Petrucciani, c'est Black Magic.

Et voilà, c'était la légèreté des doigts de Michel Petrucciani sur son clavier. On va continuer avec les Dirty Dozen Brass Band, qui sont pas les 12 salopards du western, comme leur nom l'indique, entre autres parce qu'ils sont que 8. J'ai lu en quelque part que leur nom est inspiré d'un jeu plutôt cruel où deux personnes s'insultent, le gagnant étant celui qui arrive à faire pleurer l'autre. Mais bon, je retrouve plus cette source. Le Dirty Dozen Brass Band, c'est un social club qui existe depuis les années 70 et c'est aussi la fanfare la plus réputée en Louisiane actuellement, depuis des années. Ils sont réclamés pour accompagner les processions funéraires des personnalités les plus connues, une des traditions de la Nouvelle-Orléans, comme vous le savez. Voici donc le Dirty Dozen Brass Band. Et le morceau en question, c'est Charlie Dozen.

Et voilà, Dirty Dozen Brass Band, si vous voulez écouter des brass bands néo-orléanais, n'allez pas plus loin. On va continuer avec Duke Pearson. Il s'était inspiré de la célèbre statue qui surplombe Rio de Janeiro pour écrire ce morceau en 1963. C'est une jolie fusion de jazz, de blues, de musique gospel, mais avant tout c'est un hymne à la paix et au respect. Donald Byrd a rejoué ce titre à la trompette. Le chœur se compose de 8 voix, 4 masculines et 4 féminines. Voilà pour vous du spiritual jazz sur Borderline avec Donald Byrd et son Cristo Redentor.

0: Le trompettiste américain John Hassell a dû beaucoup l'inspirer parce qu'il propose toujours une musique très sensible. Voici Eric Truffaut. Il sait accompagner les talents, les mettre en valeur. Comme tout à l'heure avec Ambrose Akinmusiri qui accompagnait Somi, Eric Truffaut tisse ici un tapis de velours sous la voix écorchée de la Suissesse Sophie Unger.
1: Bonjour, c'est Eric Truffaut, nous sommes sur Borderline avec Régis.

Elle s'était recentrée sur la musique indienne et la harpe. Depuis la mort de son mari John, Alice Coltrane a néanmoins accepté de reprendre le piano pour jouer avec son fils Ravi. Ravi, qu'ils avaient nommé ainsi en hommage à Ravi Shankar, reprend ici les notes de son père et c'est assez émouvant de les entendre tous les deux. Alice et Ravi Coltrane, Translinear Light.

pour une fois, la programmation de Borderline aura de la suite dans les idées, parce qu'après avoir écouté Alice Coltrane, qui avait entre autres fondé son propre ashram, nous restons en effet dans le mood indien pour écouter la chanteuse anglaise Sushila Raman et son Ganapati.

Et pour finir, voici un des hymnes du jazz classique, un standard, un son qui a sans doute fait aimer le jazz à des milliers de personnes à l'époque et peut-être encore maintenant pour ceux qui le découvrent. Lee Morgan, malheureusement, il est mort jeune, hein, tué sur scène par sa femme, sur fond d'addiction à la drogue dure, sur fond de hard bop, on pourrait presque dire, tellement la poudre blanche était présente dans le milieu du jazz à cette époque. Nous sommes en 1964 et Lee Morgan compose ce Sidewinder.

Eh bien, je vais vous quitter sur cet hymne. Et je vous donne rendez-vous dans ce monde-ci ou dans un autre de ces mondes possibles, comme ils disent, du multivers. En tout cas, où que ce soit, ce sera la semaine prochaine, mercredi et en direct. Et nous irons ensemble explorer le jazz, si vous le voulez bien. Merci mes amis, mes fidèles auditeurs de Douai, où je salue entre autres le club du Nouvel Envol, mais aussi à Saint-Cyprien-sur-Dourdou en passant par la Nouvelle-Orléans, puisque cette émission est écoutable sur le web et réécoutable quand on le souhaite sur le SoundCloud de Radio Temps Rodez, radiotemps.com. Bon courage à toutes, bon courage à tous et portez-vous bien.

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1: Yes, welcome, bienvenue dans Rhythm Reggae. Oh que c'est bon de voir arriver le soleil, Sin. Ce soir, émission placée, ah oui, sous la direction de la sagesse, la créativité, Rastafari. Ce soir, c'est Boom Boom Vibes. Ah, le soleil et le reggae. C'est le cliché parfait, Sin, yes I, yes. Le reggae, yes, est avant tout, une musique où l'on fait passer des messages pour dénoncer la pauvreté, l'oppression, love, respect. Des messages de paix, d'unité, de respect. One love. Allez, on écoute tout de suite ici l'homme qui s'appelle Lee King Perry. Que lui, Lee King Perry, Run for Cover. Le morceau s'appelle Run for Cover, enregistré en 1977 en Jamaïque. Yes, I, Kingston, Jamaica. Love, respect. Écoute ça, man.

Yes, bon vibes ce soir. Yes, aïe. On continue. Ouh là là, que c'est bon. Que c'est bon d'écouter cette voix vulnérable. Oh, cette voix d'ange de Laclay Castell. On peut l'appeler aussi Prince Laclay Castell. Yes, aïe. Le morceau s'appelle Morning Glory. Écoute ça, man. Yes. Fire, fire, them, dum, dum.

easy style, easy reggae roots music. On continue avec du pure roots music londonien, anglais. Le, si je vous dis Misty in Roots, bien sûr, groupe londonien. Yes, I, avec un groove qui nous fait entrer en transe. Yes, I. Écoute cette vibe, cette version live. Power and Eddie. Yes, I. Positive vibes. Roots music. Ah, que c'est bon. Yes, I. Écoute ça, man.

Yes, portez le message de l'unité à travers le reggae. Yes, I, c'est ça la créativité Rastafari, la sagesse Rastafari. Sa mission est d'autant plus musicale que spirituelle. Mais c'est ici, c'est le style de Sanji Davis. Yes, I, de porter le message. Sin, one love, one people, one world. Le morceau s'appelle Words. Écoute ça, man. Yes.

À présent, une production d'Augustus Pablo, Putsi Style, Yes I, Dancehall, Dancehall Style, Yes I, avec Yami Bolo. Le morceau s'appelle Jamaid, Jamaid Den All.

Et oui, si je vous dis le rythme de Slang Tang. Ouh, rythme Slang Tang. Mais bien sûr, la voix rock, la voix saccadée. Mais bien sûr, c'est qui? C'est Ninja Man, Murder Them. Écoute ça, man. Yes, I.

Yes, I, c'est ce soir sur RTR, dans Radio Temps Rodez. Non, sur RTR, avec Radio Temps Rodez. Non, dans Rhythm Reggae, sur RTR, Radio Temps Rodez. Yes, I, c'est Reggae Bump Vibes avec Don't Fret Sound System Style. On continue la vibe avec Barrington Levy, One by One. Always positive, Rasta, don't run away. Écoute ça, man, yes, I.

Il existe un arc qui ne tolère aucune erreur, Sin, la bouche, man. Chaque fois que tu parles, que tu lances une flèche qui ne peut plus être arrêtée. Non. Les mots sont comme des flèches de l'âme, Sin. Certains élèvent, comme l'aigle qui touche le ciel. D'autres blessent, comme la pierre qui brise l'eau de la rivière, Sin. Avant de lâcher la flèche, ressens son poids. Regarde la cible avec le cœur, Sin, man. Pas avec la colère, non. Car le silence sage vaut mieux que 1000 mots lancés dans la tempête de l'émotion, Sin. Yes, I. Message, check le message. Message Rastafari, yes, I. Allez, direction Kanaki. Kanak, le Kanak, Marcus God. Avec sa voix de cristal et de sagesse, Sin. Where me come from? Big up la Nouvelle-Calédonie. Ayanaï Rastafari.

Allez, après ça, la Good Meditation, on continue avec Tropics. Tropics, c'est le dernier son, le dernier album, le dernier son que Meta and the Cornerstone viennent de sortir. Le morceau s'appelle Tropics. Écoute ça, man. Let's go.

À présent, un morceau enregistré en 1978 au Channel One Studio avec Sly and Robbie. Mais la voix pleine d'émotion de Pancho Alfonso sur ce titre qui s'appelle Love Plea, Great Vibes. Yes, I.

Allez, à présent, je vous conduis tout de suite en Jamaïque, mais où ça? Au centre-ville de Kingston, bien sûr. Au centre-ville de Kingston, écoutez la vibe d'un DJ, un freestyle qui a été pris comme ça dans la rue. Yes, c'est comme ça que ça se passe en Jamaïque, yes, I. La vibe est extraordinaire, vous avez écouté la vibe d'un freestyle. Bon, oui, il y a les bruits de la circulation derrière, mais c'est ça le freestyle jamaïca. Écoute ça, man, Bob Vibes, oh, freestyle style, freestyle jamaïca. 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Somebody asked me a penalty.

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1: Big respect. Ring ding, good style. Yes, I, yes, I. Ça, c'est good style. Yes. Oh là là. Allez, en revenant ici en France, bien sûr, il y a du bon vibe. Il y a la bonne vibe. Ça va être Brain Damage. Brain Damage, bien sûr, du dub. Le roi du dub. Roi du dub en France, roi du dub partout, partout, partout, partout. À travers le monde, à travers la terre. Yes, I, il est là, il est là. Yes. Big respect. Brain Damage. Yes, I. On écoute la vibe. Le morceau s'appelle Spirit World. Ah, que c'est bon. Avec Tina Stilling, écoute ça là, grit, grit, grit, grit, grit, good, good, good, good, good, good meditation, écoute ça man, yes I.

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Allez, on continue et on termine l'émission ce soir avec... Ah, l'homme s'appelle Michael Exodus. Yes, I. Michael Exodus. Le morceau s'appelle Stepping Forward. Step by Selection. Yes, I.

big up à Don Le Fouette, big up, remerciement à RTR, Radio Temps Rodez pour la diffusion de l'émission de Cine, oh yes. En réécoutez l'émission Don Le Fouette sans système en podcast. Réécoutez l'émission Rhythm Reggae en podcast sur www.radiotemps.com, yes I. Et oui, efforçons-nous d'être simples, de devenir utiles et de rester libres, Cine, yes I.

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